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1: Bonjour à tous. Une rencontre sous tension entre Emmanuel Macron et Donald Trump. Le président américain n'a pas été accueilli par son homologue français à son arrivée hier au G7 organisé cette année à Évian. Les deux hommes se sont bien entretenus en fin de journée. Donald Trump a notamment minimisé l'initiative multinationale portée par Paris et Londres pour sécuriser le détroit d'Ormuz. De son côté, Emmanuel Macron a réitéré son offre pour aider, tout en reconnaissant qu'une telle aide ne sera peut-être pas souhaitée ni nécessaire. Donald Trump a également assuré le détroit serait complètement ouvert vendredi, jour annoncé de la signature de l'accord trouvé entre les États-Unis et l'Iran pour mettre fin à la guerre au Moyen-Orient. Le texte de l'accord n'a pas été rendu public, laissant planer des doutes sur des points de divergence. En attendant, cet accord, lui, a permis de calmer les cours du pétrole. Et en France, les distributeurs de carburant sont reçus aujourd'hui à Bercy. L'État promet d'effectuer des contrôles sur les prix à la pompe dans les prochaines semaines pour s'assurer qu'ils baissent comme les cours du pétrole. Et aujourd'hui, Volodymyr Zelensky, lui, va tenter de remettre la guerre en Ukraine au cœur des discussions au G7. Le président ukrainien est attendu ce matin à Évian. Une visite alors que la guerre continue. De nouvelles frappes meurtrières menées hier par la Russie ont fait au moins 11 morts. Dans le reste de l'actualité, plus d'un millier de personnes réunies hier devant le ministère de la Justice à Paris et devant plusieurs tribunaux ailleurs en France. Des rassemblements organisés après la mort de Liana. Les manifestants réclament l'adoption d'une loi intégrale contre les violences sexuelles. Une coalition féministe et de défense des enfants qui regroupe 150 associations appellent à manifester tous les lundis. Et puis direction la Coupe du Monde de football avec hier 4 matchs nuls, mais du spectacle. L'Espagne a été tenue en échec par le Cap-Vert 0 partout. L'Uruguay doit également se contenter d'un nul 1 partout contre l'Arabie Saoudite. La Belgique s'en sort bien avec 1 partout également contre l'Égypte. L'Iran et la Nouvelle-Zélande se quittent sur un spectaculaire 2-2. Et ce soir, l'équipe de France entre en lice et affronte le Sénégal. Excellent début de journée à tous.
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1: Du Shakespeare en plein air. La Nuit des Rois, comédie vive et accessible, mêlant musique, déguisement et quiproquo amoureux, est à voir au château de l'Astorgué à Parisot, dans le Tarn-et-Garonne, ce dimanche. Il y aura deux séances précédentes à Albi le 19 et le 20 au cloître de la Madeleine. Des représentations en voix originale sous-titrée français que nous présente tout de suite David Maurice Dunton pour la compagnie Pants on Fire.
2: Et cette année, on propose la Nuit des Rois. C'est-à-dire, en anglais, c'est pas du tout la fête de l'Épiphanie que vous avez en France. C'est pas la fête des rois. Ça référence plutôt les Saturnales, c'est-à-dire la fin de l'hiver, quand les rôles, les normes sont inversées. On a enlevé les jeux de parole très très spécifiques à cette époque, c'est-à-dire c'est beaucoup plus accessible pour les Français comme pour les Anglais, et même pas besoin absolument de comprendre tout qui se passe en anglais, parce que le technique de notre metteur en scène, c'est surtout ce qu'il a pris de Jacques Lecoq, le grand metteur en scène français à Paris, avec qui il s'est entraîné. Donc c'est très visuel, très physique. Et l'histoire de Shakespeare, comme la plupart de ses pièces, c'est très accessible parce que ça traite des relations humaines. L'anglais de la Renaissance, c'est parfois un peu difficile, ouais. Mais on a simplifié autant que possible, sans perdre les cadences et les rythmes, l'esprit de cette langue. Même si on comprend pas toutes les paroles, c'est quand même très très visuel et très accessible pour n'importe qui.
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1: Le Conservatoire du Grand Montauban ouvre ses portes samedi 20 juin. C'est l'occasion de rencontrer les enseignants, mais aussi d'assister à des mini-concerts et des performances réalisées par les élèves. Les portes ouvertes auront lieu entre 13h et 20h et se termineront par un grand concert dans la cour du Conservatoire. Musique, art plastique, danse et art dramatique sont au rendez-vous. Audrey Laurence, directrice du conservatoire.
2: Le conservatoire, c'est plusieurs lieux sur la ville de Montauban, avec le bâtiment musique et art plastique qui est au quart, même pas des quarts. C'est également une partie des cours de danse qui ont lieu à l'ancien collège, mais aussi au studio Bergère. Et puis après, la musique actuelle se passe à la Muse, à Bressols, et on a également des cours pour les très jeunes enfants, les initiations à Corbarieux. Le conservatoire, c'est 1250 élèves sur 4 domaines artistiques, avec 63 enseignants. C'est beaucoup de monde qui œuvre pour la mise en place des parcours des élèves. Élèves qui vont de 3 mois, alors j'ai envie de dire 77 ans, mais je pense que c'est même au-delà.
1: Le Conservatoire du Grand Montauban accompagne ses élèves dans différents parcours. Il les amène également à se produire sur scène au travers de plus de 70 événements organisés chaque année.
2: L'émission d'un conservatoire tel que le nôtre, qui est classé CRD par le ministère de la Culture, conservatoire à rayonnement départemental, et ses engagements, c'est de développer la pratique amateur artistique, mais aussi pour quelques-uns, de leur permettre d'avoir un parcours exigeant pour se professionnaliser plus tard et poursuivre dans l'enseignement supérieur leur formation. C'est également un engagement de prendre en charge les publics les plus larges possibles, à la hauteur de nos moyens, d'adapter nos cours à des enfants qui porteurs de troubles ou de handicap, également de participer à la vie du territoire avec des partenariats et des actions en lien avec les festivals, concerts, acteurs culturels du territoire.
1: Alors pour découvrir la richesse de l'enseignement du Conservatoire du Grand Montauban, c'est samedi 20 juin au 5 Impasse des Carmes à Montauban.
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0: Il est 7h, bon réveil à vous sur CFM Radio. Et oui, c'est toujours Jérôme pour vous accompagner comme tous les matins jusqu'à 10h. Tout de suite, c'est l'essentiel de l'actu.
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0: Tout de suite, on écoute Clémence Lobary pour le Flash Info. Bonjour Clémence.
2: Bonjour à tous. Volodymyr Zelensky à Evian aujourd'hui. Le président ukrainien va tenter de remettre la guerre en Ukraine au cœur des discussions au G7. Il doit notamment participer à une réunion de travail en présence de Donald Trump. En parallèle, le Royaume-Uni a annoncé fournir de l'uranium enrichi à l'Ukraine pour ses centrales nucléaires et imposer de nouvelles sanctions à la Russie. Le Moyen-Orient sera lui aussi toujours très haut dans l'agenda des chefs d'État et de gouvernement. Il se retrouveront pour un déjeuner de travail consacré aux crises de cette région. Hier, Donald Trump a assuré que le détroit d'Ormuz serait complètement ouvert vendredi, jour annoncé de la signature de l'accord trouvé entre les États-Unis et l'Iran pour mettre fin à la guerre. Le locataire de la Maison-Blanche, qui s'est également entretenu avec Emmanuel Macron, un échange tendu. Donald Trump a notamment minimisé l'initiative multinationale portée par Paris et Londres pour sécuriser le détroit d'Ormuz. De son côté, le président français a réitéré son offre pour aider, tout en reconnaissant qu'une telle aide ne sera peut-être pas souhaitée ni nécessaire. Dans le reste de l'actualité, ce dramatique accident en Californie, un bombardier lourd américain de type B-52 s'est écrasé hier peu après son décollage. Aucune information sur d'éventuelles victimes n'était disponible dans l'immédiat. Un porte-parole de la base a refusé de fournir davantage d'informations. Quelle autonomie pour la Corse ? Le débat constitutionnel débute aujourd'hui à l'Assemblée nationale. Les députés examinent le projet de loi qui vise à reconnaître la population corse comme une communauté. Elle aurait officiellement sa propre langue, histoire ou encore culture. Le dépistage au cadmium remboursé à partir d'aujourd'hui. Seules les personnes qui habitent un territoire pollué ou qui sont surveillées en raison d'une intoxication liée à leur lieu de résidence pourront en bénéficier. Ce dépistage sera pris en charge à 60% par l'assurance maladie, le reste par la complémentaire santé. Et puis on termine en football car c'est le jour J pour l'équipe de France. Les Bleus entrent en lice dans le mondial ce soir et affrontent le Sénégal. Coup d'envoi à 21h. Côté équipe, Didier Deschamps devrait aligner la même composition que lors des derniers matchs. Excellent début de journée à tous.
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Zazie, peu importe, il est 7h05, c'est Jérôme pour vous accompagner ce matin et j'aurai des places de ciné à vous faire gagner tout à l'heure, un petit peu après 9h, ce sera pour le film La Séance de votre choix dans l'un des deux CGR à Montauban ou alors à la salle Arcé de la scène nationale d'Albitarne. 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Mais pour l'instant, on continue en musique avec Lucas Graham, Second Chance.

0: Il est 7h09, très bonne matinée à vous sur nos antennes de CFM Radio. Je vous retrouverai dans une petite dizaine de minutes pour parler bien de musique. La veille de la fête de la musique, l'antenne des Hauteurs d'Oc du Conservatoire de Danse et de Musique du Tarn va vous proposer un nouveau concert. C'est le samedi 20 juin, la salle L'Octave à la Cône. Ce sera la clarinette qui sera à l'honneur pour promouvoir les nouveaux cours de l'an prochain. On y retrouvera aussi les tout jeunes musiciens des classes d'éveil. Ce sera avec Dora Beckett qu'on en saura plus à les responsables de l'antenne des Hauteurs d'Oc du Conservatoire. Moi, juste avant aussi, je vais vous parler de la météo sur tous vos départements. Et puis, c'est Taylor Swift qui arrive là dans un court instant avec le single Opalite.
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1: Belles éclaircies tout au long de la journée de ce mardi 16 juin sur tous vos départements et encore des températures au-dessus des normales de saison. Ce matin, on compte 24 à Cahors et Saint-Céré, 23 à Saint-Projet et Montauban, 24 pour Canet-les-Mines, 22 à Vaour, 23 du côté de Rodez et de Malville. Cet après-midi, on attend jusqu'à 32 à Cajarc, 29 à la Bastide-Murat, 31 à Caussade et Noïc, 31 aussi à Monestier, 28 à La Conne et 31 cet après-midi à Belmont-sur-Ance, 29 à la Salvetat. Peyrales. Et puis vous pouvez souhaiter une bonne fête au Régis aujourd'hui si vous en connaissez en ce mardi 16 juin. Dans un instant, on va parler d'un concert de clarinette et des classes d'éveil de l'antenne des Hautes Terres d'Oc du Conservatoire du Tarn. C'est ce samedi 20 juin à La Conne. Je vous en dis plus dans le coup de projecteur.

0: Oasis, à l'instant sur CFM, et oui, ça fait un peu de bien, Oasis, avec cette chaleur en ce moment. Bon, allez, on va pas trop se plaindre, au moins, il fait beau, on va pouvoir profiter un petit peu des sorties hein, qu'il y a à faire sur vos départements. On en parlera dans une petite dizaine de minutes. D'ici là, côté son, Sébastien Tellier et Juliette Armanet, et le single Attraction. Mais là, juste avant, c'est l'actu locale. On va parler de musique du côté des Monts de la Côte.
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0: Le samedi 20 juin à 16h à La Cône, ce sera un nouveau concert de l'antenne des Hautes Terres d'Oc du Conservatoire de Danse et de Musique du Tarn. Il mettra à l'honneur la clarinette et les progrès des jeunes des classes d'éveil. C'est à la salle L'Octave. Dora Beckett, responsable de l'antenne des Hautes Terres d'Oc du Conservatoire.
2: La clarinette, ben, elle n'est pas encore vraiment active sur notre antenne. Et on espère vraiment que l'année prochaine, on va pouvoir avoir de la demande parce qu'il y a un professeur qui a besoin de remplir sa classe et il est en attente d'élèves, donc on essaye de vraiment promouvoir cet instrument, c'est très bel instrument. Et donc le concert, à l'occasion du concert des éveils, eh bien il va y avoir une petite surprise instrumentale, une petite découverte de l'instrument de la clarinette.

0: eh bien, ils ont leur concert à eux, c'est-à-dire qu'ils ont leur scène, leur moment, leur espace, pour qu'ils puissent voilà, avoir toute la liberté de développer le travail qu'ils ont fait tout au long de l'année avec Ignacio. Et donc, ils ont un petit programme qui dure entre 30 et 40 minutes. On va pouvoir vraiment admirer leur travail et toute la diversité de ce qu'ils proposent. Et comme ça faisait un petit peu court pour un concert, on a ajouté à ce concert un supplément autour de la clarinette, de manière à, encore une fois, à vraiment montrer et à éveiller, à susciter des ambitions au niveau de la clarinette.
1: Entrée libre et gratuite. Plus d'infos sur le site cmdtarn.fr.
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Marina Kaye et John Steers, Heaven Bound. Il est 7h30, comme je vous l'annonçais un petit peu plus tôt ce matin, on va faire un point tout de suite sur les sorties qu'il ne faut pas manquer sur vos départements. Ce mercredi à Mercues dans le Lot, un nouvel atelier de peinture numérique pour ados et adultes. C'est à la médiathèque de 16h30 à 18h. Et si vous avez envie d'utiliser une tablette graphique et de faire du dessin animé, cet atelier est fait pour vous et c'est gratuit. C'est sur inscription auprès de la médiathèque de Mercues. Prochaine date le 24 juin ou aussi le 1er juillet. À Rodez, au musée Soulages, c'est jusqu'au 30 juin. Cette fois, découvrez l'œuvre du peintre Pierre Soulages grâce à Outre Noir. C'est une expérience immersive en réalité virtuelle portée par la voix de la célèbre actrice Isabelle Huppert. Des parois préhistoriques découvertes durant son enfance à Véronèse, à son atelier parisien, de cette l'abbatiale de Conques et jusqu'au musée Fabre de Montpellier. L'expérience propose une rencontre sensible et interactive avec la lumière ici singulière de Pierre Soulages. On termine aussi avec l'exposition Fashion Monster de Léonore Lumino. C'est à voir à Montauban, à la Mémo, c'est jusqu'au 26 juin. La journaliste et photographe a transformé le contenu de nos placards en créatures inquiétantes. Des yeux béants, des bouches menaçantes, griffes formées de couches superposer deux vêtements, le résultat est lumineux, coloré et parfois drôle. Mais les questions qu'elle pose en sont sérieuses. L'industrie de la mode reste l'une des plus polluantes de la planète. Entrée libre et tout public. Voilà pour cette rubrique culturelle. On y revient dans une heure sur CFM. Et là tout de suite, c'est Mickey 3D. Nous étions des humains.

0: Loser de Tame Impala, il est 7h42, dans quelques minutes on retrouvera Apolline en stage à CFM Montauban, stage de journalisme, pour nous parler du Conservatoire du Grand Montauban qui ouvre ses portes le 20 juin prochain, voilà, la veille de la fête de la musique, au programme des rencontres avec les enseignants, des mini-concerts et représentations des élèves, un concert le soir aussi dans le grand jardin du Conservatoire. On en saura un petit peu plus avec Audrey Laurence, directrice du Conservatoire, au micro d'Apolline ce matin. Je vous retrouve aussi très vite pour parler de la météo, surtout le nord-ouest de l'Occitanie aujourd'hui. Et le prochain titre, c'est celui de Julien Doré, Kiki.
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1: Ça va bien vous hydrater. Aujourd'hui, on aura à nouveau une forte hausse du mercure et de belles éclaircies sur le nord-ouest de la région. Ce matin, au thermomètre 23 à Quissac et Lalbenque, 23 aussi à Laguépy, à Montèche, à Brassac aussi et à Carmo. 22 ce matin à Saint-Rémy et 25 à Espalion. Cet après-midi, il fera jusqu'à 33 à Pradines, 29 à Montredon, 31 à Castelsarrasin et à La Bastide-de-Penne, 32 du côté d'Albi, 29 à La Salvetat-sur-Agoute, 30 cet après-midi à La Fouillade et enfin 28 à au nez le château. Et puis n'hésitez pas à souhaiter, si vous en connaissez aujourd'hui, une bonne fête au Régis en ce mardi 16 juin. On va parler des portes ouvertes du conservatoire du Grand Montauban le 20 juin, ce samedi, avec pas mal de rencontres et de concerts aussi au programme. Ce sera dans le coup de projecteur d'Apolline pour CFM Montauban d'ici quelques minutes.

0: Kingfisher, il est 7h51. Vos infos, elles reviennent à 8h, juste après. Je vous rappellerai ce qu'il y a à gagner sur CFM Radio ce matin. Marvin Gaye, ça arrive aussi dans un instant. Et tout de suite, on retrouve la rédaction de CFM Montauban pour en savoir un petit peu plus sur ce que prévoit eh bien, le Conservatoire du Grand Montauban ce samedi à l'ouverture de ses portes.
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2: Le Conservatoire du Grand Montauban ouvre ses portes samedi 20 juin. C'est l'occasion de rencontrer les enseignants, mais aussi d'assister à des mini-concerts et des performances réalisées par les élèves. Les portes ouvertes auront lieu entre 13h et 20h et se termineront par un grand concert dans la cour du Conservatoire. Musique, art plastique, danse et art dramatique sont au rendez-vous. Audrey Laurence, directrice du Conservatoire.
3: Le Conservatoire, c'est plusieurs lieux sur la ville de Montauban, avec le bâtiment musique et art plastique qui est au quart, même pas des quarts. C'est également une partie des cours de danse qui ont lieu à l'ancien collège, mais aussi au studio Bergère. Et puis après, la musique actuelle se passe à la Muse, à Bressol. Et on a également des cours pour les très jeunes enfants, les initiations à Corbarieux. Le Conservatoire, c'est 1250 élèves sur 4 domaines artistiques, avec 63 enseignants. C'est beaucoup de monde qui œuvre pour la mise en place des parcours des élèves. Élèves qui vont de 3 mois, alors j'ai envie de dire 77 ans, mais je pense que c'est même au-delà.
2: Le Conservatoire du Grand Montauban accompagne ses élèves dans différents parcours. Il les amène également à se produire sur scène au travers de plus de 70 événements organisés chaque année.
3: L'émission d'un conservatoire tel que le nôtre, qui est classé CRD par le ministère de la Culture, conservatoire à rayonnement départemental, et ses engagements, c'est de développer la pratique amateur artistique, mais aussi pour quelques-uns, de leur permettre d'avoir un parcours exigeant pour se professionnaliser plus tard et poursuivre dans l'enseignement supérieur leur formation. C'est également un engagement de prendre en charge les publics les plus larges possibles, à la hauteur de nos moyens, d'adapter nos cours à des enfants qui porteurs de troubles ou de handicap, également de participer à la vie du territoire avec des partenariats et des actions en lien avec les festivals, concerts, acteurs culturels du territoire.
2: Alors pour découvrir la richesse de l'enseignement du Conservatoire du Grand Montauban, c'est samedi 20 juin au 5 Impasse des Carmes à Montauban.
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0: Il est 8h, c'est toujours Jérôme avec vous, hein, pour vous accompagner sur CFM Radio. Allez, courage si vous partez peut-être au boulot ce matin. On vous accompagne en musique avec Noah Kahan d'ici quelques instants, Stick Season. Et là, tout de suite, on fait un point sur l'essentiel de l'actu de ce mardi.
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0: On retrouve Clémence Lebary dans le Flash Info. Bonjour Clémence.
2: Bonjour à tous. L'Iran a accepté de ne jamais posséder d'armes nucléaires. C'est ce qu'affirme ce matin Donald Trump sur son réseau Truth Social. Américains et Iraniens ont trouvé un accord pour mettre fin à la guerre. Le contenu du texte, lui, n'a pas été officiellement dévoilé. Donald Trump a assuré que le détroit d'Ormuz sera complètement ouvert dès vendredi, jour annoncé de la signature de l'accord en Suisse. Le président des États-Unis qui est à Évian depuis hier, il participe au G7 et s'est entretenu avec Emmanuel Macron, un échange tendu. Donald Trump a notamment minimisé l'initiative multinationale portée par Paris et Londres pour sécuriser le détroit d'Ormuz. Une réponse à Emmanuel Macron qui propose de déployer d'importants moyens, dont le porte-avions Charles de Gaulle, pour sécuriser ce passage stratégique. La guerre en Ukraine devrait également être au cœur des discussions du G7. C'est en tout cas l'objectif de Volodymyr Zelensky qui est attendu ce matin à Évian. Il doit notamment participer à une réunion de travail en présence de Donald Trump. En parallèle, le Royaume-Uni a annoncé fournir de l'uranium enrichi à l'Ukraine pour ses centrales nucléaires et imposer de nouvelles sanctions à la Russie. Dans le reste de l'actualité, l'allongement de la durée de rétention administrative d'étrangers en situation irrégulière est jugé dangereux. La mesure doit être validée par le Parlement aujourd'hui après un ultime vote de l'Assemblée nationale. La durée d'enfermement passerait de 90 à 210 jours à titre exceptionnel. Frédéric Péchier a de nouveau rendez-vous avec la justice. La chambre de l'instruction de la cour d'appel de Lyon examine ce matin la demande de mise en liberté de l'ancien médecin anesthésiste. Le quinquagénaire avait été condamné par la cour d'assises du Doubs à la perpétuité en décembre dernier pour 30 empoisonnements, dont 12 mortels de patients lorsqu'il exerçait dans des cliniques de Besançon entre 2008 et 2017. Des faits qu'il conteste. Et puis en terminant football, car c'est le grand jour, 3 ans et demi après sa défaite en finale face à l'Argentine, l'équipe de France retrouve la Coupe du Monde ce soir face au Sénégal. Et c'est à suivre à 21h. Excellent début de matinée à tous.
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Cannes, Stick Season, 8h05. Et je vous le rappelle ce matin, ce sera dans une heure environ. 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C'est Parov Stellar tout de suite, Black Lilies.

0: Il est bientôt 8h10 et on va retrouver David de CFM Rodez qui va bien nous parler de combats de chevaliers du Moyen-Âge dans une cage. Vous avez bien entendu, c'est le programme original proposé samedi à Honnay-le-Château, dans le centre de l'Aveyron. Plusieurs titres nationaux et internationaux seront décernés donc pour ce TKOTC, The Knights of the Cage. Voilà, on écoutera un des organisateurs, Vincent Balissa, au micro de David dans une petite dizaine de minutes dans le coup de projecteur. Juste avant, moi je vous parle de la couleur du ciel et surtout vos départements. Et puis c'est Auria là dans un instant, soirée mondaine.
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1: Il va faire beau jusqu'en soirée en ce mardi 16 juin sur l'ensemble de vos départements, mais il va falloir à nouveau se préparer au retour de la canicule. Ce matin, il fait 23 à Catus et à Castelmoratier, 23 aussi à Saint-Antonin, à Moissac, à Cordes-sur-Ciel et aussi du côté de Vianne, 24 à Entraigues-sur-Truyère et 22 à Martiel ce matin. Cet après-midi, ce sera 31 à Montcuquet, Saint-Cyr-la-Popie, 31 aussi à Quélus, 30 à La Française, 32 pour Gaillac et 28 à Murat-sur-Vèbre, 32 cet après-midi à Villefranche, de ou Ergué, 27 à Baraqueville. Et puis n'hésitez pas à souhaiter aujourd'hui une bonne fête au Régis. Des combats de chevaliers du Moyen-Âge dans une cage. Voilà, ça se passe ce samedi du côté de Neuchâtel. C'est David qui va nous parler de tout ça dans le coup de projecteur de CFM Rodez dans un instant.

0: Maroon 5, Beautiful Mistakes. 8h18, dans une petite dizaine de minutes, je vous redonne quelques bons plans de sortie à faire sur vos départements. Voilà, pour bien profiter aussi de ce beau temps qui semble s'installer en ce début de semaine sur vos départements. Eva, Lady Ray, ça arrive dans les prochaines minutes. Côté son, il a tout de suite direction l'Aveyron. C'est David de CFM Rodez qui nous présente l'événement The Knights of the Cage.
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2: Bouclier, armure, épée et hache à gogo. L'Atyrium, la salle de spectacle Donnay-le-Château, accueille samedi The Knights of the Cage, une journée de combats médiévaux dans une cage style MMA. Ça va y aller franchement. Vincent Balissa, organisateur et entraîneur de la salle d'armée école ancienne de l'Aveyron.
3: Ça fait pas semblant du tout. Il y a absolument de rien de chorégraphié ou de préparé. C'est de la vraie performance sportive 100%. Tous nos équipements sont en métal, c'est-à-dire que les armes sont en métal, les armures sont en métal, ouais. Ce qui permet donc une protection maximum et donc un engagement maximum, c'est-à-dire que les frappes sont portées avec le plus de puissance possible. On a le droit à tout dans cette discipline qui s'appelle le pro fight. Quand je dis tout, c'est tout ce qu'on peut faire au MMA à part les clés articulaires, qui pour l'instant, bon, on a une réserve sur l'utilisation de ces techniques, mais on a la complète du MMA, c'est-à-dire du pied, poing, coup de tête, coup de genou, coup de coude, de la lutte debout, de la lutte au sol pendant 30 secondes. On peut gagner par soumission, on peut gagner par KO, enfin c'est en général des KO techniques, et on gagne évidemment le plus souvent au point, c'est-à-dire à la comptabilisation des touches valides à l'issue des 3 rounds. Et puis vous rajoutez à ça la distance d'arme. Et donc vous pouvez frapper avec l'arme, avec pratiquement toutes les parties de l'arme sauf la pointe. Et vous pouvez, quand vous avez un bouclier, vous pouvez aussi vous en servir pour des percussions. Donc on peut se protéger et frapper avec un bouclier.
2: Il y aura une vingtaine de combats, dont un féminin, avec aussi des titres nationaux et internationaux, samedi à partir de 14h à l'Atyrium Honnay-le-Château. Un Aveyronnais en super lourd sera aligné, je le signale en passant. L'entrée est à 7€. Plus d'infos sur le web et les réseaux sociaux, vous tapez TKOTC, The Knights of the Cage.
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Best for Us de Lady Ray, 8h28, et c'est le moment tout de suite de votre rubrique culturelle pour pas manquer les bons plans sortis près de chez vous. Avec le Festival de la Sculpture de Montauban qui revient cette année avec pour thème Instant et Matière jusqu'au 25 juin. Plus de 60 artistes, plasticiens, sculpteurs, professionnels et amateurs venus d'Occitanie investissent plusieurs lieux d'exposition de la ville. Ils sont notamment à voir à la Maison du Crieur. Le thème Instant et Matière explore le dialogue entre le geste artistique, le temps de création et la transformation de la matière.

entrée libre et gratuite. Dans quelques jours, le musée Barin Vega de Monestier dans le Tarn accueillera du 1er juillet au 30 août une exposition temporaire consacrée à la sculptrice albigeoise Corinne Chauvet. Reconnue pour ses sculptures empreintes de joie, de sérénité et d'humanité, Corinne Chauvet crée des personnages au sourire communicatif qui invitent à la contemplation et au partage. Et puis l'harmonie du Grand Cahors donne un concert à Arcambal près de Cahors ce mercredi 17 juin à 19h30 avec entrée libre. C'est l'espace culturel. Sur scène, il y aura 74 musiciens amateurs, élèves et professionnels avec des clarinettes, trompettes, saxophones, flûtes, trombones, basses, instruments à cordes et percussions. Le tout dirigé par Gilles Thibault, professeur au conservatoire. C'est donc ce mercredi à Arcambal. Voilà pour ces sorties et c'est Marty Boy tout de suite. Pole position.

0: Robbie Williams, All My Life. Il est 8h40, d'ici quelques minutes, ce sera David Morris Johnson pour la compagnie Pants on Fire, qui va reprendre du Shakespeare en plein air, notamment ce 21 juin à Parisot, mais aussi les 19 et 20 juin à Albi. Et c'est Lisa qui nous en dira un petit peu plus voilà, sur ce spectacle en plein air, dans le coup de projecteur de CFM qui est lu ce matin. Et puis juste avant, c'est la météo de tous vos départements, et c'est Glass Animals qui arrive aussi très vite avec Creatures in Heaven.
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1: Belles éclaircies tout au long de la journée de ce mardi 16 juin. Sur tous vos départements, encore des températures au-dessus des normales de saison. Ce matin, on compte 24 à Cahors, à Saint-Céré, 23 à Saint-Projet, Montauban, 24 pour Cagnac-les-Mines, 22 à Vaour, 23 du côté de Rodez et de Malville. Cet après-midi, on attend jusqu'à 32 à Cajar, 29 à la Bastide-Murat, 31 à Caussade et Nouic, 31 à Monestier, 28 à Lacône, 31 du côté de Belmont-sur-Ance et 29 à la Salvetat, à Peyrales. Et puis n'hésitez pas aujourd'hui à souhaiter une bonne fête au Régis. La nuit des rois du Shakespeare en plein air du côté de Parisot, notamment ce 21 juin pour la fête de la musique. Oui, parce qu'il y aura notamment un petit peu de musique dans cette comédie que va nous présenter plus en détail Lisa d'ici quelques instants dans le coup de projecteur de CFM Quélus.

0: 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Théo, garçon solide, 8h50, vos infos, elles reviennent à 9h. Et juste après, j'ai des places de ciné à vous faire gagner sur CFM Radio. James Morrison, c'est dans quelques instants. Mais là, juste avant, on retrouve Lisa de CFM Quelus.
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2: Du Shakespeare en plein air. La nuit des rois, comédie vive et accessible, mêlant musique, déguisement et quiproquo amoureux, est à voir au château de l'Astorgué à Parisot, dans le Tarn-et-Garonne, ce dimanche. Il y aura deux séances précédentes à Albi le 19 et le 20 au cloître de la Madeleine. Des représentations en voix originale sous-titrée français que nous présente tout de suite David Maurice Dunton pour la compagnie Pants on Fire.
3: Et cette année, on propose la nuit des rois. C'est-à-dire, en anglais, c'est pas du tout la fête de l'épiphanie que vous avez en France. C'est pas la fête des rois. Ça référence plutôt les Saturnales, c'est-à-dire la fin de l'hiver, quand les rôles, les normes sont inversées. On a enlevé les jeux de parole très très spécifiques à cette époque, c'est-à-dire c'est beaucoup plus accessible pour les Français comme pour les Anglais, et même pas besoin absolument de comprendre tout qui se passe en anglais, parce que le technique de notre metteur en scène, c'est surtout ce qu'il a pris de Jacques Lecoq, le grand metteur en scène français à Paris, avec qui il s'est entraîné. Donc c'est très visuel, très physique. Et l'histoire de Shakespeare, comme la plupart de ses pièces, c'est très accessible parce que ça traite des relations humaines. L'anglais de la Renaissance, c'est parfois un peu difficile, ouais. Mais on a simplifié autant possible sans perdre les cadences et les rythmes, l'esprit de cette langue. Même si on comprend pas toutes les paroles, c'est quand même très très visuel et très accessible pour n'importe qui.
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0: Il est 9h, c'est toujours Jérôme avec vous sur CFM Radio. Dans quelques petits instants, un passe famille pour vous, pour le parc Walligator du côté d'Agen. Restez bien avec nous. Tout de suite, place à l'actu.
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0: C'est avec Clémence Lobary ce matin. Bonjour Clémence.
2: Bonjour à tous. Le Moyen-Orient encore au cœur des discussions à Évian. Un déjeuner de travail du G7 est consacré aujourd'hui aux crises dans cette région du monde. Une réunion en présence de l'Égypte, des Émirats arabes unis et du Qatar. Hier, Donald Trump a assuré que le détroit d'Ormuz serait complètement ouvert vendredi, jour annoncé de la signature de l'accord trouvé entre les États-Unis et l'Iran pour mettre fin à la guerre. Le locataire de la Maison-Blanche qui s'est également entretenu avec Emmanuel Macron, un échange tendu. Donald Trump a notamment minimisé l'initiative multinationale portée par Paris et Londres pour sécuriser le détroit d'Ormuz. L'Ukraine sera également au centre de cette journée. Volodymyr Zelensky est à Évian ce matin. Le président ukrainien doit notamment participer à une réunion de travail en présence de Donald Trump. Une visite alors que la guerre continue. De nouvelles frappes meurtrières menées hier par la Russie ont fait au moins 11 morts. Dans le reste de l'actualité, le travail le 1er mai s'invite de nouveau au Sénat. Le projet de loi encadrant le travail des salariés des boulangers et fleuristes est examiné aujourd'hui au Palais du Luxembourg. Le texte prévoit qu'ils puissent travailler ce jour-là sous réserve qu'un accord de branche fixe les conditions du volontariat et de rémunération. On rappelle que normalement le 1er mai est un jour obligatoirement chômé et payé. 665 millions d'euros supplémentaires pour le développement de l'intelligence artificielle. C'est ce que va investir la France, selon aujourd'hui le Premier ministre Sébastien Lecornu. Une annonce qui intervient à la veille de l'ouverture à Paris du salon Vivatech dédié aux nouvelles technologies. Les animateurs du périscolaire manifestent de nouveau aujourd'hui à Paris. Un rassemblement est organisé par une intersyndicale alors que le Conseil de Paris se tient à l'hôtel de ville. Les syndicats dénoncent le manque d'effectifs chroniques aggravé par les suspensions pour tout signalement. Depuis début 2026, 132 animateurs ont été suspendus, dont 52 pour suspicion de violences sexuelles ou sexistes. Et puis c'est le jour J pour l'équipe de France de football. Les Bleus entrent en lice dans le Mondial ce soir et affrontent le Sénégal. Coup d'envoi à 21h. Excellente matinée à tous.
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Tame Impala Borderline. 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En attendant vos appels, c'est Mima Paris.

0: 19h09 et dans quelques minutes, on va retrouver Apolline pour le coup de projecteur de CFM Montauban. Le Conservatoire du Grand Montauban ouvre ses portes ce samedi, le 20 juin, un jour seulement avant la fête de la musique. Ça marche aussi avec des rencontres au programme avec les enseignants, des mini-concerts, représentations des élèves et puis aussi un concert le soir dans le grand jardin du Conservatoire. On en saura plus avec la directrice du Conservatoire, Audrey Laurence, au micro d'Apolline ce matin. Je vous retrouve aussi très vite pour parler de la météo sur tous vos départements aujourd'hui avec voilà, le retour, on l'a bien remarqué, hein, des fortes températures cette semaine. Robbie Williams, ça arrive aussi dans un instant. Pretty Face.
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1: Et à bien vous hydrater. Aujourd'hui, on aura à nouveau une forte hausse du mercure au cours de la journée, de belles éclaircies sur le nord-ouest de la région. Ce matin, on compte 23 à Quissac, aussi à l'Albenc, à La Guépie, à Montèche, 23 toujours à Brassac et Carmaux, 22 ce matin à Saint-Rémy, 25 à Espalion. Cet après-midi, ça va remonter jusqu'à 33 à Pradines, 29 à Montredon, 31 à Castelsarrasin et la Bastide de Peine, 32 pour Albi, 29 à La Salvota sur Agoute, 30 du côté de La Fouillade et 28 à Onet-le-Château. On retrouve Apolline d'ici quelques instants, donc le projecteur de CFM Montauban. Elle va nous parler des portes ouvertes, en tout cas du Conservatoire du Haut Montauban, qui ouvre ses portes pour des rencontres et aussi des concerts ce samedi 20 juin. Et c'est dans quelques instants, dans le coup de projecteur.

0: Taylor Swift, 9h19 sur CFM Radio. On se retrouvera dans quelques minutes pour refaire un petit tour sur vos départements. Voilà, autant profiter du beau temps en ce moment et bouger, sortir et voilà, profiter de ces activités culturelles. Make Sense arrive aussi très vite, suivi de Michael Jackson. Et là, tout de suite, on va parler du Conservatoire du Grand Montauban qui ouvre ses portes ce samedi. C'est Apolline qui nous en parle tout de suite.
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2: Le Conservatoire du Grand Montauban ouvre ses portes samedi 20 juin. C'est l'occasion de rencontrer les enseignants, mais aussi d'assister à des mini-concerts et des performances réalisées par les élèves. Les portes ouvertes auront lieu entre 13h et 20h et se termineront par un grand concert dans la cour du Conservatoire. Musique, art plastique, danse et art dramatique sont au rendez-vous. Audrey Laurence, directrice du Conservatoire.
3: Le Conservatoire, c'est plusieurs lieux sur la ville de Montauban, avec le bâtiment musique et art plastique qui est au CAR, même pas des CAR. C'est également une partie des cours de danse qui ont lieu à l'ancien collège, mais aussi au studio Bergère. Et puis après, la musique actuelle se passe à la Muse, à Bressol, et on a également des cours pour les très jeunes enfants, les initiations à Corbarieux. Le Conservatoire, c'est 1250 élèves sur 4 domaines artistiques, avec 63 enseignants. C'est beaucoup de monde qui œuvre pour la mise en place des parcours des élèves. Élèves qui vont de 3 mois, alors j'ai envie de dire 77 ans, mais je pense que c'est même au-delà.
2: Le Conservatoire du Grand Montauban accompagne ses élèves dans différents parcours. Il les amène également à se produire sur scène au travers de plus de 70 événements organisés chaque année.
3: L'émission d'un conservatoire tel que le nôtre, qui est classé CRD par le ministère de la Culture, conservatoire à rayonnement départemental, et ses engagements, c'est de développer la pratique amateur artistique, mais aussi pour quelques-uns, de leur permettre d'avoir un parcours exigeant pour se professionnaliser plus tard et poursuivre dans l'enseignement supérieur leur formation. C'est également un engagement de prendre en charge les publics les plus larges possibles, à la hauteur de nos moyens, d'adapter nos cours à des enfants qui porteurs de troubles ou de handicap, également de participer à la vie du territoire avec des partenariats et des actions en lien avec les festivals, concerts, acteurs culturels du territoire.
2: Alors pour découvrir la richesse de l'enseignement du Conservatoire du Grand Montauban, c'est samedi 20 juin au 5 Impasse des Carmes à Montauban.
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0: traverser le temps.
1: L'horizon de Pierre Garnier, 9h32. Allez, c'est le moment sur CFM Radio de faire un point sur vos sorties culturelles à ne pas manquer sur vos départements. À Saint-Antonin, Nobleval, le musée vous ouvre ses portes tout l'été. Le samedi après-midi, profitez de visites guidées animées par Céline Potonnier, la lieuse de temps. Une guide conférencière passionnée, c'est tout les samedis de début juin à fin septembre à 14h, 15h et 16h. On poursuit avec la fête de la biodiversité des idées à la Salvota sur Agout dans l'Hérault. C'est ce samedi 20 juin, partout dans le village, au programme notamment des balades et de la cuisine de plantes sauvages, des semis, plantations et astuces jardinières, sans oublier des impro poétique et danser, une conférence sur l'hydrologie régénérative et une ruche pédagogique. Et puis, dernière journée en ce mardi 16 juin pour voir l'exposition Obstinée à l'espace Perbosque à Montauban. Elle est proposée par le musée de la résistance et du combattant. Ce projet imaginé par la compagnie Grâce Parossa met en lumière les parcours de femmes atypiques et leurs gestes obstinés. Il s'agit d'un diptyque photo, vidéo et art plastique porté par Chiara Scarpone, artiste plasticienne, et Joe Tempier, photographe et créateur vidéo. Leur dialogue artistique tisse des ponts entre images, matière et récits. Voilà pour ces sorties ce matin. On continue avec Muse, Night Shift Superstar.
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0: Louane Chien, il est 9h40 et on va faire un petit bond vers le mois de juillet avec les Terres Rouges, un méga festival dans un petit village emblématique du nord du Tarn. Louis Bertignac, Didier Super, Benabar, Zoufriz, Maracas, Generation ou encore Picon, Mon Amour, c'est du 16 au 18 juillet à Castelnau de Montmiral dans le Tarn. Et on en saura plus ce matin avec le coup de projecteur de Nina de CFM Corde, voilà, qui nous donnera un petit peu plus d'infos sur cette programmation et ce festival Les Terres Rouges à ne pas rater. Alex Warren aussi, ça arrive très vite, Fever Dream. Je vous reparle aussi de la météo de vos départements dans quelques petits instants.
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0: Faire beau jusqu'en soirée en ce mardi 16 juin sur l'ensemble de vos départements, mais il va falloir à nouveau se préparer au retour de la canicule. Ce matin, il fait déjà 23 à Catus, à Castelnau-Moratier, à Saint-Antonin aussi, à Moissac, à Cordes-sur-Ciel et à Vienne, 24 du côté d'Entraigues-sur-Truyère et 22 à Martiel. Cet après-midi, ce sera 31 à Montcuq et à Saint-Cyr-la-Popie, 31 toujours à Quélus, 30 à La Française, 32 du côté de Gaillac et 28 à Murat-sur-Vèbre, 32 à Villefranche de Rouergue cet après-midi, 27 à Barraqueville. Et puis n'hésitez pas, si vous en connaissez, à souhaiter une bonne fête au Régis aujourd'hui en ce mardi 16 juin. On va s'intéresser au festival Les Terres Rouges et à ses grosses têtes d'affiche d'ici quelques instants dans le coup de projecteur de Nina pour CFM Cordes.

0: Il est 9h45, c'est Sting qui arrive très vite, mais on va parler tout de suite d'autres grands noms de la musique dans le festival L'été Rouge du côté de Castelnau de Montmiral dans le nord-ouest du Tarn. Et c'est avec Nina tout de suite pour le coup de projecteur de CFM Cordes.
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2: Le Tarn est un territoire de festival. Du 16 au 18 juillet prochain, le beau village de Castelnau de Montmiral accueille Les Terres Rouges. Valérie Couder.
3: Alors le festival s'appelait avant Les Musicales de Montmiral et puis en 2024, on a décidé de le faire évoluer. On lui a trouvé un nom, c'est Les Terres Rouges. Et on l'a fait évoluer sur deux lieux, c'est-à-dire qu'il y a une partie qui se passe au village de Castelnau de Montmiral en journée entièrement gratuite avec des déambulations, des animations de rue, des marchés d'artisans et producteurs, des jeux pour les enfants, pour les grands. Enfin, il y a tout un choix d'animation. Et en soirée, ça se passe au lac vers Grésigne, à la base de Loisir, qui est à peu près à 3 km du village. Et là, c'est des concerts qui sont payants, où il y a 4 concerts par soir.
2: Pour aller du village de Castelnau de Montmiral à la base de Loisir de la Grésigne, le festival a mis en place des navettes gratuites.
3: Et en sachant que la navette fonctionne jusqu'à à peu près 21h le soir, pour permettre aux festivaliers qui ont voulu rester à l'apéro-concert du village de redescendre sur le lieu des concerts à la base de Loisir. Nous, on veut une programmation assez éclectique pour plaire au plus grand nombre. Et du coup, cette année, nous avons du rock avec Louis Bertignac, nous avons de la poésie avec Benabar, nous avons une programmation plus jeune avec Generation, mais il n'y a pas que eux, il y a Zoufris Maracas, il y a Didier Super, il y a Pico Mon Amour, et bien d'autres encore.
2: Les Terres Rouges, c'est du 16 au 18 juillet prochain à Castelnau de Montmiral dans le nord du Tarn. La billetterie est ouverte sur festival-lesterresrouges.fr.
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9h52, c'est tout pour moi ce matin. Je vous retrouve dès demain, dès 7h et jusqu'à 10h. On refera un tour d'horizon de l'actu locale sur vos départements. J'aurai aussi à nouveau, et comme tous les matins, des places à vous faire gagner dès demain pour des événements culturels partenaires de CFM Radio. Je vous souhaite une très très belle fin de matinée. Bien sûr, je vous laisse avec Aurélien d'ici quelques instants. C'est de 10h jusqu'à midi. Et là, je vous laisse surtout avec Zazie. Peu importe.

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2: Il est 10h, bon mardi matin Aurélien, pour vous accompagner jusqu'à midi avec Boulevard Désert, Ozieur et le classique David Bowie, Ashes to Ashes. Belle matinée.
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0: Boulevard désert avec Carbone, c'est pas si facile. Dans quelques minutes, on vous parle du château de l'Astorguier. Vous aurez rendez-vous au château de l'Astorguier. Où est-ce qu'il est? Eh bien, il est à Parisot, dans le Tarn-et-Garonne, pour aller écouter du Shakespeare en plein air. La Nuit des Rois, une comédie vive, accessible, qui mêlera musique, déguisement et puis des quiproquos amoureux. On en parle dans quelques minutes avec Lisa Echen. Pour la musique, il y a Queen et Suzanne qui arrivent.
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0: C'était Suzanne, merci d'être avec nous ce matin sur CFM Radio. Direction le château de l'Astorguier, ce 21 juin, ce dimanche, il y aura à Parisot du Shakespeare en plein air. Les infos avec Lisa Echen.
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2: Du Shakespeare en plein air, la nuit des rois, comédie vive et accessible, mêlant musique, déguisement et quiproquo amoureux, est à voir au château de l'Astorguier à Parisot, dans le Tarn-et-Garonne, ce dimanche. Il y aura deux séances précédentes, à Albi le 19 et le 20, au cloître de la Madeleine. Des représentations en voix originale sous-titrée français, que nous présente tout de suite David Maurice Dunton pour la compagnie Pants on Fire.
3: Et cette année, on propose la nuit des rois. C'est-à-dire, en anglais, c'est pas du tout la fête de l'épiphanie que vous avez en France. C'est pas la fête des rois. Ça référence plutôt les Saturnales, c'est-à-dire la fin de l'hiver, quand les rôles, les normes sont inversées. On a enlevé les jeux de parole très très spécifiques à cette époque, c'est-à-dire c'est beaucoup plus accessible pour les Français comme pour les Anglais, et même pas besoin absolument de comprendre tout qui se passe en anglais, parce que le technique de notre metteur en scène, c'est surtout ce qu'il a pris de Jacques Lecoq, le grand metteur en scène français à Paris, avec qui il s'est entraîné. Donc c'est très visuel, très physique. Et l'histoire de Shakespeare, comme la plupart de ses pièces, c'est très accessible parce que ça traite des relations humaines. L'anglais de la Renaissance, c'est parfois un peu difficile, ouais. Mais on a simplifié autant possible, sans perdre les cadences et les rythmes, l'esprit de cette langue. Même si on comprend pas toutes les paroles, c'est quand même très très visuel et très accessible pour n'importe qui.
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Nina Simone, 10h30, passé de quelques minutes. Merci d'être là sur le Tarn, Tarn et Garonne, Lot et Aveyron. Et vous savez quoi, toute cette semaine, on vous envoie chez nos voisins du Lot et Garonne, aux portes de Agen. 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On fait gagner plusieurs passes famille tout au long de la semaine. Ariana Grande Placebo arrive dans quelques minutes et tout de suite on continue avec un petit coup de génie. C'est Dany Terreur. Bon mardi.

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0: Avant 11h, on écoutera Placebo, Puggy, et on va retrouver Vincent Balissat, organisateur et coach du TKOTC. Oui, ça, faut que je l'explique ce que c'est. The King of the Cage. Des combats de chevaliers du Moyen-Âge dans une cage. C'est le programme original proposé ce samedi à Honnay-le-Château. Plusieurs titres nationaux et internationaux seront décernés. On en parle avec David Dumont dans quelques minutes.
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0: bientôt 11h, c'était Puggy avec Wait for a Minute sur CFM Radio. Allez, c'est l'heure de vous parler de cet événement bien original qui va vous être proposé ce samedi à Onet-le-Château, des combats de chevaliers du Moyen-Âge. Tout ça dans une cage. Les infos avec David Dumont.
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2: Bouclier, armure, épée et hache à gogo. L'Atrium, la salle de spectacle d'Onet-le-Château, accueille samedi The Knights of the Cage, une journée de combats médiévaux dans une cage style MMA. Ça va y aller franchement. Vincent Balissa, organisateur et entraîneur de la salle d'armée École Ancienne de l'Aveyron.
3: Ça fait pas semblant du tout. Il y a absolument de rien de chorégraphié ou de préparé. C'est de la vraie performance sportive 100%. Tous nos équipements sont en métal. C'est-à-dire que les armes sont en métal, les armures sont en métal, ouais. Ce qui permet donc une protection maximum et donc un engagement maximum. C'est-à-dire que les frappes sont portées avec le plus de puissance possible. On a le droit à tout dans cette discipline qui s'appelle le profile. Quand je dis tout, c'est tout ce qu'on peut faire au MMA à part les clés articulaires, qui pour l'instant, bon, on a une réserve sur l'utilisation de ces techniques, mais on a la complète du MMA, c'est-à-dire du pied, poing, coup de tête, coup de genou, coup de coude, de la lutte debout, de la lutte au sol pendant 30 secondes. On peut gagner par soumission, on peut gagner par KO, enfin c'est en général des KO techniques, et on gagne évidemment le plus souvent au point, c'est-à-dire à la comptabilisation des touches valides à l'issue des 3 rounds. Et puis vous rajoutez à ça la distance d'arme. Et donc vous pouvez frapper avec l'arme, avec pratiquement toutes les parties de l'arme sauf la pointe. Et vous pouvez, quand vous avez un bouclier, vous pouvez aussi vous en servir pour des percussions. Donc on peut se protéger et frapper avec un bouclier. Et
2: il y aura une vingtaine de combats, dont un féminin, avec aussi des titres nationaux et internationaux, samedi à partir de 14h à l'Atrium à Onet-le-Château. Un Aveyronnais en super lourd sera aligné, je le signale en passant. L'entrée est à 7€. Plus d'infos sur le web et les réseaux sociaux, vous tapez TKOTC, The Knights of the Cage.
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1: 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Il est tout juste 11h, soyez les bienvenus si vous nous rejoignez sur CFM Radio. On écoutera Aston Villa et le

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C'était Broken Back sur CFM Radio. Il est tout juste 11h03. 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Bonne chance tout le monde. C'est aux portes d'Agen, hein, voilà, chez nos voisins du Lot-et-Garonne. Bonne chance. Aston Villa arrive juste après le nouveau Paul McCartney. Et oui, continue à sortir des albums. On écoute Calm Inside. Bon mardi matin.

0: Julia, c'était Aston Villa sur CFM Radio. J'espère que vous allez bien. Bientôt, 11h10, on retrouvera Rémi tout à l'heure pour le coup de filon PCV. Notre album de la semaine, c'est celui de la jeune artiste Slow Jane que l'on découvrira vers les 11h30. Avant ça, petit détour par les Monts de la Cône pour vous rappeler ce concert de clarinette avec les classes du Conservatoire de danse et des musiques du Tarn. On en parle dans quelques petites minutes. Pour la musique, à suivre Mimi Webb et Alain Bachung.
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1: Jusqu'au bout, ma petite entreprise, Alain Bachung, sur CFM Radio. Allez, direction le sud du Tarn. Maintenant, tout le monde y va de son spectacle, j'allais dire petit spectacle, mais il y en a de très grands, de très beaux. Et là, on s'intéresse à celui du Conservatoire de danse et de musique du Tarn avec un concert de clarinette.
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3: Le samedi 20 juin à 16h à La Cône, ce sera un nouveau concert de l'antenne des Hautes Terres d'Oc du Conservatoire de danse et de musique du Tarn. Il mettra à l'honneur la clarinette et les progrès des jeunes des classes d'éveil. C'est à la salle L'Octave. Dora Beckett, responsable de l'antenne des Hautes Terres d'Oc du Conservatoire.
4: La clarinette, elle n'est pas encore vraiment active sur notre antenne. Et on espère vraiment que l'année prochaine, on va pouvoir avoir de la demande parce qu'il y a un professeur qui a besoin de remplir sa classe. Il est en attente d'élèves, donc on essaye de vraiment promouvoir cet instrument, c'est très bel instrument. Et donc, le concert, à l'occasion du concert des éveils, il va y avoir une petite surprise instrumentale, une petite découverte de l'instrument de la clarinette, de manière à susciter des vocations, à faire connaître cet instrument et rappeler donc qu'il y a des cours de clarinette qui sont ouverts à Brassac l'année prochaine. Donc ce concert des éveils, pourquoi au moment du concert des éveils? Les éveils, encore une fois, c'est vraiment les groupes 4-6 ans, ce sont des tout petits, ils ont leur concert à eux, c'est-à-dire qu'ils ont leur scène, leur moment, leur espace, pour qu'ils puissent avoir toute la liberté de développer le travail qu'ils ont fait tout au long de l'année avec Ignacio. Et donc, ils ont un petit programme qui dure entre 30 et 40 minutes. On va pouvoir vraiment admirer leur travail et toute la diversité de ce qu'ils proposent. Et comme ça faisait un petit peu court pour un concert, on a ajouté à ce concert un supplément autour de la clarinette, de manière à, encore une fois, à vraiment montrer et à éveiller, à susciter des ambitions du de la clarinette.
3: Entrée libre et gratuite. Plus d'infos sur le site cmdtarn.fr.
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0: Il va être 11h30, c'est l'heure de retrouver Rémi pour le coup de fil en PCV, c'est l'heure de notre album de la semaine. Et c'est donc l'heure de faire la connaissance de Slow Jane.
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0: Allô, Marie, bonjour.
6: Bonjour Rémi.
0: Merci d'être avec nous dans PCV cette semaine pour nous présenter votre projet, le projet Slow Jane, autour d'un album intitulé Aquarius. 10 titres, on en écoutera quelques-uns tout au long de cette semaine que nous allons passer ensemble. Alors pour commencer, qu'est-ce qui vous a fait venir à la musique, dites-moi Marie.
6: J'ai toujours chanté, c'est un peu bateau de dire ça. Je crois que j'ai toujours adoré chanter depuis ma plus tendre enfance. Donc c'est vraiment par le chant que je suis rentrée dans la musique. Après j'ai fait du piano, j'ai fait de la guitare et maintenant je suis multi-instrumentiste et chanteuse. Mais donc c'est le chant, c'est un attrait inexpliqué pour le chant.
0: Avant le projet Slow Jane qu'on découvre ensemble cette semaine, qu'est-ce qu'il y a eu comme autres projets musicaux dans votre vie ?
6: Il y en a eu pas mal. Alors il y a eu une participation dans un groupe qui s'appelait Carolina, il y a une dizaine d'années, mais un peu plus. J'étais choriste et pianiste. Et on avait fait Fallen Fest à l'époque, donc un tremplin quoi, sur dans les salles parisiennes.
0: D'accord.
6: Et avant ça, il y a eu l'apprentissage de la musique classique au piano, voilà. Et puis Slow Jane, ça fait déjà quelques années que ça dure.
0: Oui, nous on vous découvre au travers de cet album Aquarius, mais est-ce qu'il y a eu d'autres albums, d'autres enregistrements?
6: Oui, il y a eu un premier album qui est sorti en septembre 2020 et qui était beaucoup plus acoustique, beaucoup moins abouti que celui qui sort là le 12 juin.

0: que j'ai enregistré en studio en 3 jours de studio, donc c'était beaucoup plus rapide, voilà.
1: D'accord.
0: Et depuis je travaillais sur Aquarius.
1: Ok, donc celui-ci, ça fait quand même un petit moment que vous travaillez dessus. Il est sorti du studio il y a longtemps.
0: Il est sorti du studio de mon studio, parce que en fait j'ai fait la production sur cet album, donc il est sorti de mon studio il y a à peu près 2 ans, et ensuite il y a eu 1 an de travail sur le mix. Donc voilà.
1: L'album s'appelle Aquarius, on en écoute un extrait, puis on se dit à demain. Salut Marie.
0: Salut.

0: morceau Blue, extrait de l'album Aquarius de Slow Jane. On retrouve Marie demain dans PCV.
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0: meilleur pour vous accompagner en cette fin de matinée sur CFM Radio. Restez bien avec nous, avant les infos de midi, on va vous parler d'un festival, le festival Les Terres Rouges. CFM Radio est partenaire de ce festival qui a lieu dans le Tarn du 16 au 18 juillet à Castelnau de Montmiral. C'est Nina de notre antenne de CFM Corde qui va nous donner le programme, nous donner envie d'y aller cet été. Et puis avant midi, on écoutera Alex Warren, Otis Redding et Marguerite.
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0: Nouveauté CFM Radio, Marguerite avec cet extrait Belle Vie. Allez, direction le Tarn maintenant, on s'intéresse au festival Les Terres Rouges. Vous avez rendez-vous mi-juillet à Castelnau de Montmiral.
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2: Le Tarn est un territoire de festival. Du 16 au 18 juillet prochain, le beau village de Castelnau de Montmiral accueille Les Terres Rouges. Valérie Couder.
3: Alors le festival s'appelait avant Les Musicales de Montmiral. Et puis en 2024, on a décidé de le faire évoluer. On lui a trouvé un nom, c'est Les Terres Rouges. Et on l'a fait évoluer sur deux lieux, c'est-à-dire qu'il y a une partie qui se passe au village de Castelnau de Montmiral, en journée entièrement gratuite, avec des déambulations, des animations de rue, des marchés d'artisans et producteurs, des jeux pour les enfants, pour les grands. Enfin, il y a tout un choix d'animation. Et en soirée, ça se passe au lac vers Grésigne, à la base de Loisir, qui est à peu près à 3 km du village. Et là, c'est des concerts qui sont payants, où il y a 4 concerts par soir.
2: Pour aller du village de Castelnau de Montmiral à la base de Loisir de la Grésigne, le festival a mis en place des navettes gratuites.
3: Et en sachant que la navette fonctionne jusqu'à à peu près 21h le soir, pour permettre aux festivaliers qui ont voulu rester à l'apéro-concert du village de redescendre sur le lieu des concerts à la base de Loisir. Nous, on veut une programmation assez éclectique pour plaire au plus grand nombre. Et du coup, cette année, nous avons du rock avec Louis Bertignac, nous avons de la poésie avec Benabar, nous avons une programmation plus jeune avec Generation, mais il n'y a pas que eux, il y a Zoufris Maracas, il y a Didier Super, il y a Pico Mon Amour, et bien d'autres encore. Hein.
2: Les Terres Rouges, c'est du 16 au 18 juillet prochain à Castelnau de Montmiral, dans le nord du Tarn. La billetterie est ouverte sur festival-lesterresrouges.fr.
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Ah oui, nous aussi, on serait bien au bord de l'eau à siffloter. Otis Redding, à bientôt midi. Le 10-12, tout ça à sa fin. Dans quelques minutes, les infos de la mi-journée. Ensuite, votre magazine d'actualité locale. 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
1: Bonjour à toutes et tous. À la une, le G7 à Évian, en Haute-Savoie, avec ce matin une réunion de travail sur la paix en Ukraine et la sécurité en Europe. Le président ukrainien Volodymyr Zelensky est sur place, reçu par Emmanuel Macron aux côtés notamment de Donald Trump. L'Ukraine espère obtenir davantage de soutien des États-Unis pour faire face à la guerre de la Russie. Et puis l'autre gros dossier de ce sommet, c'est l'accord avec l'Iran pour mettre fin à la guerre. Avec ce midi, un déjeuner de travail avec plusieurs pays invités, dont le Qatar et l'Arabie Saoudite. Aujourd'hui, le chef de la diplomatie iranienne indique que les discussions sur l'accord final avec les Américains devraient débuter vendredi. Donald Trump, lui, assure que vendredi, le pétrole coulera de nouveau pour le monde. Et en France, cet accord doit être un signal de relance, selon le ministre de l'Économie. Roland Lescure rappelle que les aides du gouvernement sont maintenues, notamment celles pour les grands rouleurs versées à partir de demain. 667 000 personnes vont en bénéficier. Et sur les carburants, la porte-parole du gouvernement, Maud Bréjon, souhaite que les baisses soient impactées au prix à la pompe aussi vite que les hausses l'ont été. 665 millions d'euros d'investissements supplémentaires pour développer l'intelligence artificielle en France, annonce ce matin du Premier ministre Sébastien Lecornu, qui souhaite que cette révolution profite aux Français et renforce nos services publics. L'État va notamment généraliser un assistant conversationnel pour tous les agents publics. Plus de 100 000 billets de train à prix réduit mis en vente aujourd'hui pour le mois d'août. Cela concerne les TGV Inouï avec des voyages à partir de 19 euros. La SNCF indique vouloir soutenir le pouvoir d'achat des Français. L'opération de vente flash dure jusqu'à jeudi. Et puis c'est le jour J pour les Bleus. L'équipe de France débute son mondial ce soir. Premier match face au Sénégal, finaliste de la dernière Coupe d'Afrique des Nations. C'est à 21h au MetLife Stadium de New York devant plus de 80 000 spectateurs. On suivra aussi l'autre rencontre du groupe I entre les prochains adversaires des Bleus, Irak-Norvège, à partir de minuit. Bonne journée.
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13: Okay.
4: Bonjour à toutes et à tous. Merci d'être avec nous dans ce mag où on va vous suggérer de partir en promenade utile. Aujourd'hui, on va vous proposer de participer à des programmes de sciences participatives, donc à la recherche de chauves-souris, de lézards osselins, de fritillaires pintades et de chardonnerets élégants. Ce sont des espèces animales et végétales retenues dans le cadre de l'Atlas de la biodiversité communale qui vient de commencer sur Caylus, Saint-Projet, Loz, La Capelle-Livron, Mouillac et Puy-la-Garde. Et un inventaire géologique est aussi initié par ces 6 communes associées du parc des Causses du Quercy. Du néophyte au spécialiste, tout le monde peut participer. Il s'agit de signaler les nouveaux sites géologiques, qu'ils soient en danger ou qu'ils représentent une curiosité particulière. Et c'est avec l'association des phosphatières du Quercy qu'on va en parler aujourd'hui. Après, puisqu'on est mardi, la chronique des coups de cœur du réseau des médiathèques. On retrouve chaque semaine Victor Le Guenec.
13: Bienvenue sur les coups de cœur des médiathèques du QRGA. Et aujourd'hui, on cause aventure, fantasy, excuses et école. Avec tout d'abord un comics Hélène de Windhorn de Tom King et Bilkis Evely. Un conte gothique moderne qui se situe quelque part entre le roman victorien et la fantasy métaphysique. Ou, pour être plus imagé, entre le magicien d'Oz et Conan le barbare. Le vrai, celui des romans, pas la version de Schwarzenegger en slip moumoute. Un conte donc où on suit Hélène, l'héroïne, une ado de 16 ans, rebelle et fantasque. Jeune héritière d'un manoir isolé et au passé trouble, qui se retrouve parachutée du jour au lendemain à la mort de son père dans un monde oisif et luxueux dans lequel elle s'étiole. Jusqu'à découvrir que la réalité et la fiction se mêlent au cœur même de son héritage. Héritage maudit, récit imaginaire et quête d'identité. Un très beau voyage initiatique qui alterne épisodes dans le monde réel et aventures épiques dans l'autre monde. Tom King, le scénariste, tisse une fable sur le pouvoir des histoires et sur le prix qu'elles font payer à celles et ceux qui les portent. Le scénario est dense, riche, fourni, mais l'écriture reste fascinante par sa précision et cette douce touche de mélancolie. Quant au dessin de Bilkis Evely, récompensé pour son travail sur cette BD d'un Eisner Award, excusez du peu, et c'est mérité, son dessin est somptueux, faste, baroque et d'une élégance rare. Chaque case sculpte la lumière et la poussière, donnant au récit un souffle presque mythologique. Elle avait déjà travaillé avec Tom King sur le Supergirl Woman of Tomorrow, une petite perle à lire aussi, moins une histoire de super-héroïne qu'encore une fois un voyage initiatique sur la reconstruction, le deuil et le pardon, mais je m'égare. Tom King, spécialiste de la reconstruction de personnages détruits, perdus, abandonnés, endeuillés, nous livre encore une fois une aventure graphique impressionnante de richesse et de finesse, soutenue par les illustrations de Bilkis Evely et, c'est dur de ne pas le mentionner, la colorisation de Mathieu Lopez, qui offre un travail formidable, nous plongeant d'autant plus en avant dans cette histoire foisonnante. Mais méfiez-vous et rappelez-vous que chez Tom King et sous les brumes de Windhorn, les histoires ne meurent jamais, elles se souviennent de nous. Et sans transition aucune, je vous propose de découvrir un ou non, plutôt deux petits albums jeunesse de David Kali et Benjamin Chaud, avec un imaginaire tout aussi riche. Je suis en retard à l'école parce que, et je n'ai pas fait mes devoirs parce que, deux livres bien pratiques quand on fréquente une école. Des livres à ne pas mettre entre toutes les mains, surtout pas entre celles des parents ou des professeurs. Deux livres qui nous racontent avec tout plein d'illustrations comment expliquer aux adultes concernés que l'on est en retard ou qu'on n'a pas fait ses devoirs. Fourmis géantes, invasion viking, démon ninja, inquiétante majorette qui ne serait pas effrayée par cela, et autres éléphants en parade. Et même une fois un oubli cartable. Bref, ce petit garçon tout plein d'idées farfelues nous fait passer d'aventure en aventure à un rythme effréné. C'est drôle, bienvenu et absurde, rafraîchissant aussi. Et si mentir n'est pas bien, est-ce qu'il n'y aurait pas un peu de vrai dans toutes ces fariboles? Bref, à lire avant d'arriver en classe. Sur ce, je vous laisse avec Hélène de Windhorn, de Tom King et Bilkis Evely. Et je suis en retard à l'école parce que de David Kali et Benjamin Chaud. Deux histoires fantastiques et fantasques à retrouver sur votre réseau des médiathèques favoris.
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1: De retour dans ce mag où on vous propose un petit point sur l'atlas de la biodiversité communale qui est en cours sur les 6 communes que sont Keylus, La Capelle-d'Yvron, Loz, Mouillac, Puy-la-Garde et Saint-Projet. C'est un projet de territoire autour des paysages et de leur mise en valeur, de la préservation de la biodiversité aussi. Et plusieurs inventaires sont en cours. Celui de la fritillaire pintade, du lézard osselé, du chardonneret élégant, des chauves-souris dans le bâti. Ce sont des inventaires qui sont menés par le CPIE Quercy-Garonne, qui ont aussi fait appel à l'association des phosphatières du Quercy pour un autre inventaire, celui plus minéral dont va nous parler aujourd'hui Thierry Pélissier. Bonjour.
2: Bonjour.
1: Pour l'association des phosphatières du Quercy. Alors, inventaire participatif, c'est-à-dire que les habitants sont largement invités à compter ce qu'ils voient. Pour tout ce qui est géologie, c'est moins vivant, j'ai envie de dire.
2: Oui, tout à fait. Tout à fait. Même si le mot géologie fait souvent peur, mais il y a beaucoup de choses que les gens peuvent faire et apporter dans cet inventaire, oui.
1: Alors, qu'est-ce que vous cherchez ?
2: Alors, cet inventaire, c'est pas une démarche locale, c'est une démarche nationale. Ça s'appelle Vigitaire, et c'est un programme de sciences participatives qui est développé par le Muséum d'Histoire Naturelle de Paris. En fait, ça s'appuie sur des réseaux de relais locaux, donc il y a des personnes référentes localement, mais c'est destiné à impliquer toutes les personnes intéressées, sans qu'elles aient besoin d'ailleurs de compétences particulières en géologie. Voilà, ça c'est le but de cet inventaire, c'est de garder la mémoire d'affleurements, en fait, de roches, d'endroits où on voit le sous-sol, qui sont mis à jour soit naturellement, alors ça peut être des éboulements, des glissements de terrain, enfin des rayons, soit et surtout même avec des travaux, genre rebord de route, les fondations, les assainissements pour les maisons isolées, etc. Et parce que très souvent, ces travaux mettent à jour des affleurements qui sont des objets qui demeurent inconnus, à la différence de l'archéologie, parce qu'en archéologie, tout est répertorié normalement, mais pour la géologie, pas du tout. Donc le but, c'est d'inventorier ces éléments-là, et surtout pour les affleurements qui vont disparaître rapidement. C'est d'ailleurs qui vont disparaître soit sur la végétation, soit plus couramment sous le béton, le comblement, l'enrochement, etc. Et dans tous les cas, ce qu'il faut bien dire, c'est qu'on est dans une logique d'inventaire et non pas de protection. Donc, ça veut dire que ça ne crée aucune contrainte pour le propriétaire du terrain ou tout ça. C'est vraiment quelque chose, c'est simplement un inventaire, garder la trace de ces affleurements.
1: Et faire des prélèvements ?
2: Alors, faire des prélèvements, s'il y a lieu, ça peut se poser comme question, mais ça, c'est déjà l'étape suivante. Sur Vigitaire, c'est vraiment ce qui relève du signalement et éventuellement, d'ailleurs, c'est même pas obligatoire, d'une description sommaire. S'il y a besoin de prélèvements, c'est après davantage un travail de spécialiste, parce que si on n'a aucune compétence en géologie, ça devient quand même plus difficile de savoir qu'est-ce qu'il faut prélever et comment le prélever sans abîmer ce qu'il y a autour. Voilà.
1: Et alors le but, c'est de faire une carte souterraine nationale. Pourquoi un tel inventaire alors ?
2: Cet inventaire, c'est comme je le disais précédemment, c'est vraiment pour... chaque fois qu'il y a des travaux, ou presque, on a accès à une visibilité sur le sous-sol qu'on n'a pas normalement. Et cette information n'est jamais répertoriée, jamais inventoriée. Donc c'est un déficit permanent de connaissances qu'on a, et le but, c'est vraiment, à l'échelle nationale, c'est vraiment de voir un petit peu qu'est-ce que ça peut apporter comme élément, voire aussi mieux quantifier l'intérêt du patrimoine géologique. D'ailleurs, que dans la mesure où on ne le connaît pas, où on le connaît mal, c'est difficile d'aller évaluer l'importance réelle. Donc le but, c'est ce volet-là. C'est vraiment avoir une idée de la diversité géologique, la géodiversité, par rapport analogie avec la biodiversité, avoir une idée de cette géodiversité et à l'intérieur de cette géodiversité, pouvoir repérer des éléments d'intérêt patrimoniaux. Voilà.
1: Alors, qu'est-ce qu'on cherche ? Vous avez parlé lors de travaux autour des routes ou d'inondations, de glissements de terrain, mais entre la petite couche de terre marron du dessus et celle plus sombre d'en dessous, c'est difficile quand même de se faire un,
2: C'est ni la couche superficielle, ni la couche de terre qui sont en dessous. C'est-à-dire que, en fait, ce qu'on cherche, c'est tous les points où le sous-sol, ce qu'on appelle le sous-sol, c'est-à-dire la roche est visible. Alors, en pratique, chez nous, bon, c'est souvent les bords de route, par exemple, parce que les routes ont obligatoirement entaillé la roche, souvent. Ça peut être des carrières, ça peut être des fossés à tirer, bien sûr, ça peut être des falaises. Ça peut être donc des travaux, comme je disais tout à l'heure, différents travaux, une simple tranchée, par exemple. Mais ce qu'il faut pas signaler, c'est un simple trou ou un fossé dans la terre, par exemple, ou un rocher isolé, ou des choses comme ça. C'est vraiment ce qui donne accès au substratum, au socle sur lequel on est installé, quoi, hein. Voilà. Et ce qui est vraiment le plus important, c'est tout est important, mais ce qui est primordial, ce sont les affleurements dont la durée de vie est limitée. Et si on ne les inventorie pas, c'est perdu. Par exemple, si on construit une maison et que dans les fondations, de toute façon, on va voir le sous-sol, forcément. Si on ne fait rien, une fois que la maison est construite, il n'y a plus rien de visible et on n'a plus aucune information dessus. Donc, c'est conserver la trace de ces affleurements, et notamment des affleurements très fugaces dans le temps.
1: Mais à part des gros cailloux en calcaire, qu'est-ce que vous espérez trouver, enfin, dans le coin, hein?
2: Alors, du calcaire, oui, mais déjà quand on dit calcaire, on parle d'une famille énorme de roches, parce que il n'y a pas que du calcaire chez nous, il y a bien d'autres roches aussi. Il y a tout ce qui relève des fossiles, il y a tout ce qui relève de ce qu'on pourrait appeler des failles ou des choses comme ça. Il y a tout ce qui relève d'autres roches aussi. Par exemple, très récemment, on a repéré une carrière de ce qu'on appelle des castines localement, qui sont cimentées et qui en fait ont été exploitées à l'époque pour faire des mains de moulin. C'est quelque chose qui a été complètement ignoré. On peut repérer comme ça, même si c'est du calcaire. Par exemple, le calcaire, on l'a côté Corse. Mais si on trouve un affleurement de calcaire du côté de ce qu'on appelle le terrefort, donc de l'autre côté, vers l'est, mais concrètement, ça va nous donner des indications sur l'extension de ces niveaux calcaires, sur la structuration, est-ce qu'il y a des plis, des failles, des choses comme ça. Ça nous apporte toujours des informations. Et justement, ce genre de choses, si on ne l'a pas, on passe à côté de tout un tas d'éléments, quoi. Voilà.
1: Alors, vous en connaissez un rayon, hein, puisque donc pour l'association des phosphatières du Quercy, vous avez l'habitude de fouiller, gratouiller, inventorier et étudier le sol, et donc tout, notamment à travers donc les phosphatières. Alors là, c'est encore différent, c'est vraiment autour de la géologie. Je me trompe ou pas? Parce que c'est quand même, dans les phosphatières, c'est surtout de la matière organique.
2: Alors, dans les phosphatières, c'est surtout des fossiles, d'ailleurs, ils sont plus, enfin, c'est de l'héritage organique, mais c'est plus vraiment de la matière organique. Enfin, moi, c'est lié au vivant. Là, c'est beaucoup plus large. Là, c'est vraiment tous les éléments qui concernent la géologie. Les phosphatières en sont une composante, mais une simple composante. Là, c'est vraiment quelque chose qui est global, qui est général. Et le fondement, pourquoi on a lancé cet inventaire dans le cadre de l'atlas de la biodiversité communale, mais c'est tout simplement parce que souvent, biodiversité, les gens, ça évoque beaucoup de choses pour eux. Pour la géodiversité, c'est quelque chose qui est souvent totalement ignoré. Or, nous, ce qu'on souhaite, c'est que les gens signalent des sites, ça enrichit notre connaissance, ça permet de mieux comprendre notre territoire, mais c'est surtout que les personnes qui s'impliquent dans ce genre d'inventaire puissent s'intéresser et porter un regard, disons, nouveau sur cette géodiversité, sans oublier derrière que, parce que souvent c'est quelque chose qu'on nommait, la géodiversité, c'est l'écrin de la biodiversité. La biodiversité, si elle existe telle qu'elle est aujourd'hui, c'est pas uniquement, mais d'abord parce que dessous, on a des caractéristiques du sous-sol qui conditionnent cette biodiversité. Donc c'est dans cet esprit-là qu'on a lancé cet inventaire.
1: Et pour l'élaboration de cet inventaire, vous proposez différents ateliers pour favoriser le référencement. Alors, pour déjà comprendre qu'est-ce qu'on cherche et comment transmettre les données, il y a un portail, comment ça se passe, hein? On prend une photo, on dit où est-ce que c'est.
2: Ouais. Oui, bien sûr, il y a toute, comme toute opération d'initiative participative de cette envergure-là, il y a un site internet qui est dédié à ça. Le site internet, c'est www.vigie-terre.org. C'est un site donc qui est drivé par le Muséum d'Histoire Naturelle, comme je l'ai dit. Ce site, il est gratuit, il est ouvert à tous. Alors, quand je dis à tous, ça peut être des particuliers ou des structures, ça peut être des enfants ou des adultes, ça peut être des établissements scolaires, etc. Et en fait, il n'y a pas besoin de compétences particulières pour participer. On peut participer tout au long de l'année, autant de fois qu'on le souhaite, il n'y a aucune contrainte de régularité. La seule condition, c'est qu'à un moment donné, il faut quand même s'inscrire sur le site. Mais pour s'inscrire sur le site, il y a besoin simplement d'un mail, une adresse mail et d'un pseudo. C'est tout. Donc, c'est vraiment quelque chose qui est très, très simple à faire, surtout, qui n'a pas d'implication en termes d'adresse, de numéro de téléphone, etc. Quoi, hein, voilà. Une fois qu'on est inscrit, si on veut mentionner ou faire signaler un site, ça se fait en deux étapes. Deux étapes qui sont accessibles, comme je l'ai dit, à tout le monde. Et on peut participer uniquement à la première, ou aux deux, si on le souhaite. Ça dépend de l'envie, du temps, on se sent à l'aise, on ne se sent pas à l'aise. Donc la première phase, c'est simplement le signalement. Donc on demande où se trouve le site, et ce n'est pas difficile à faire, puisqu'il suffit de pointer sur la carte, et automatiquement, ça affiche, ça donne, ça enregistre les coordonnées, latitude et longitude du point. Donc c'est vraiment, il suffit d'un clic, et c'est fait. Et ensuite, quelques observations générales qui sont, par exemple, la dimension de l'affleurement. Est-ce que ça fait plus ou moins de 10 mètres? La nature de l'affleurement, est-ce que c'est naturel ou est-ce que c'est des travaux? Est-ce qu'il y a des travaux en cours, etc. Et c'est peut-être le point le plus délicat, deux photographies qui sont attendues, une vue générale de l'affleurement, une vue de détail. Et ça, avec est-ce que c'est naturel ou est-ce que c'est des travaux? Est-ce qu'il y a des travaux en cours, etc. Et c'est peut-être le point le plus délicat, deux photographies qui sont attendues.

0: il y a l'association des phosphatières du Quercy, il y a aussi la réserve naturelle nationale géologique du Lot, et les coordonnées sont accessibles sur le site Vigitaire. On peut déjà, on peut avoir les coordonnées pour solliciter les gens, et puis on peut aussi nous solliciter par l'intermédiaire du CPIE s'il y a lieu, quoi. Mmh. Voilà.
1: C'est vraiment quelque chose
0: de très très simple à faire, et vous l'avez évoqué tout à l'heure, mais on a déjà proposé 2 temps de formation donc sur Caius, dans le cadre de l'ABC. Il y a 10 de personnes au total qui ont dû y participer. 3e temps sera proposé à l'automne sur le village de Lauze. Hein. Mais voilà, le but, c'est vraiment de ces ateliers de formation, c'est vraiment de montrer l'outil et puis de réaliser ensemble 1 ou 2 cas pratiques, histoire de voir un petit peu à la fois la simplicité de la chose et le fait qu'on n'a pas besoin d'être diplômé en géologie pour faire ses normes alimentaires. Mmh.
1: Vigitaire, c'est national, et l'Atlas de la biodiversité communale, c'est Caylus, donc la Capelle-Livron, Lauze, Mouillac, puis la Garde et Saint-Projet. Et puisque le recensement des espèces a déjà commencé, vous avez peut-être pu inventorier dans le secteur certains affleurements que vous ne connaissiez pas. Il y a déjà eu des sites inventoriés ?
0: Il y a actuellement, il y a 5 sites qui ont été inventoriés, qui sont tous pour l'instant sur la commune de Caylus. Bon, de toute évidence, il y en a beaucoup plus sur Caylus et sur les communes que vous avez citées, les communes autour qui sont impliquées dans l'ABC. Et comme il disait tout à l'heure, bon, le but, c'est vraiment qu'un maximum de personnes puissent faire remonter les informations, les signalements sur ces sites. Hein. De toute façon, ce qui sera gagnant à l'arrivée, c'est cette classe de la biodiversité communale. Parce que, encore une fois, on ne peut pas parler de biodiversité sans parler de ce qui porte cette biodiversité. Donc, de la géodiversité. Voilà.
1: Cet atlas de la biodiversité communale vient de commencer, on en a pour 3 ans, autour des inventaires géologiques, donc de la fritille arpentade, qui est une espèce de tulipe sauvage, du lézard osselet, du chardonneret élégant, des chauves-souris aussi dans le bâti, et ces inventaires vont permettre de concilier donc les activités humaines et la préservation des paysages pour valoriser le territoire et favoriser aussi l'intégration de ces 6 communes associées dans le parc, géoparc des Causses du Quercy, pour apporter des éléments pour la révision des PLU, le plan local d'urbanisme intercommunaux, et pour mobiliser, sensibiliser aussi les habitants, les acteurs locaux, et définir un plan d'action concret. Cet ABC, Atlas de la biodiversité communale, vient de commencer là, il y a quelques mois. Il y a plusieurs sessions de formation qui sont en cours, notamment avec vous, pour autour de la géologie, avec vous Thierry Pélissier, pour l'association des phosphatières du Quercy. On peut aller faire le détour par le site internet du CPIE Quercy Garonne, cpiequercygaronne.fr, pour retrouver plein d'infos. Et cet inventaire autour de la géologie est étendu à l'ensemble du territoire via ce que vous le disiez, Vigitaire, donc c'est national. Un grand merci Thierry Pélissier pour l'association des phosphatières du Quercy, et à très vite.
0: À très vite, et en espérant que beaucoup de gens répondront à cet appel.
1: Et merci à tous, à chacun de nous avoir suivis tout au long de ce MAC qui sera rediffusé à 18h et 21h, que vous pourrez réentendre en podcast via notre site cfmradio.fr. Restez pour le MAG, deuxième partie, depuis CFM Montauban avec Rémi, ce sera juste après les infos.
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3: Bonjour à toutes et tous. À la une, le G7 à Évian, en Haute-Savoie, avec ce matin une réunion de travail sur la paix en Ukraine et la sécurité en Europe. Le président ukrainien Volodymyr Zelensky est sur place, reçu par Emmanuel Macron aux côtés notamment de Donald Trump. L'Ukraine espère obtenir davantage de soutien des États-Unis pour faire face à la guerre de la Russie. Et puis l'autre gros dossier de ce sommet, c'est l'accord avec l'Iran pour mettre fin à la guerre. Avec ce midi, un déjeuner de travail avec plusieurs pays invités, dont le Qatar et l'Arabie Saoudite. Aujourd'hui, le chef de la diplomatie iranienne indique que les discussions sur l'accord final avec les Américains devraient débuter vendredi. Donald Trump, lui, assure que vendredi, le pétrole coulera de nouveau pour le monde. Et en France, cet accord doit être un signal de relance, selon le ministre de l'économie. Roland Lescure rappelle que les aides du gouvernement sont maintenues, notamment celles pour les grands rouleurs versées à partir de demain. 667 000 personnes vont en bénéficier. Et sur les carburants, la porte-parole du gouvernement, Maud Bréjon, souhaite que les baisses soient impactées au prix à la pompe aussi vite que les hausses l'ont été. 665 millions d'euros d'investissements supplémentaires pour développer l'intelligence artificielle en France.

0: annonce ce matin du Premier ministre. Sébastien Lecornu qui souhaite que cette révolution profite aux Français et renforce nos services publics. L'État va notamment généraliser un assistant conversationnel pour tous les agents publics. Plus de 100 000 billets de train à prix réduit mis en vente aujourd'hui pour le mois d'août. Cela concerne les TGV Inouï avec des voyages à partir de 19 euros. La SNCF indique vouloir soutenir le pouvoir d'achat des Français. L'opération de vente flash dure jusqu'à jeudi. Et puis c'est le jour J pour les Bleus. L'équipe de France débute son mondial ce soir. Premier match face au Sénégal, finaliste de la dernière Coupe d'Afrique des Nations. C'est à 21h au MetLife Stadium de New York devant plus de 80 000 spectateurs. On suivra aussi l'autre rencontre du groupe I entre les prochains adversaires des Bleus, Irak-Norvège à partir de minuit. Bonne journée.
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7: Madame, monsieur, bonjour. Rémi Thorel avec vous pour la prochaine demi-heure. On va vous présenter un projet aujourd'hui, le projet Hip Hop for Happiness. C'est Audrey Trévisan, championne de France et championne du monde de hip hop, qui va nous le présenter. C'est la coach de l'école de hip hop montalbanaise, B-Boying School. Bonjour.
8: Bonjour Rémi.
7: Comment ça va?
8: Très bien, merci.
7: Alors, il va y avoir donc un gros projet qui va se faire en 2027 et vous récoltez des fonds actuellement pour pouvoir réaliser ce projet, c'est ça ?
8: Tout à fait. C'est un projet que j'ai monté en 2014 à la suite d'une tournée que j'ai fait en Asie du Sud-Est où j'ai eu l'opportunité de donner des cours pour les enfants de la rue et les orphelinats en Thaïlande et au Vietnam. Ce projet a perduré jusqu'au Covid où malheureusement je n'ai plus eu la possibilité de partir là-bas. Et on a décidé de le remonter pour février 2027, en changeant un peu la donne, c'est-à-dire qu'on prend 3 jeunes de notre école, donc 3 ouais. jeunes de la MTB Bumoing School, 3 jeunes montalbanais, qui partiront avec nous pour donner les stages, eux, dans les, pour les enfants et dans les orphelinats. Donc notre valeur un peu, c'est la jeunesse transmet à la jeunesse. Et apporter l'accès à la culture pour les enfants défavorisés en Thaïlande, leur apporter des moments de bonheur, des moments d'évasion.
7: Tu as gardé des liens, j'imagine, depuis ce premier périple, enfin, qui a duré sur plusieurs années quand même.
8: Tout à fait.
7: Que tu revenais là-bas tous les ans, c'est ça ?
8: Ouais. Oui, c'est ça, tous les ans. Le plus gros projet, ça a été Street Art for Street Kids, qui est une association à Bangkok, et l'orphelinat de Phuket. C'est les endroits où je suis allée le plus souvent.
7: Raconte-moi la toute première fois, en fait, ta rencontre là-bas avec ces enfants des orphelinats, c'était comment ?
8: Alors, on était partis, nous, pour une tournée, à la base, pour motiver les femmes dans le hip-hop. Donc, une tournée sur toute l'Asie. On a fait Vietnam, Cambodge, Laos, Thaïlande, Singapour. Et on donnait des stages aux femmes, en fait. Et on a rencontré un homme qui s'appelle Jerry Snell, qui, lui, s'occupait de centre des enfants des rues. Et il nous a proposé de donner un stage. Alors, le premier, c'était au Vietnam pour les LGBT, parce que les enfants LGBT au Vietnam sont exclus de la société. Et donc, du coup, on a commencé comme ça. Et au final, on a perduré ensuite sur Bangkok, où on a donné les stages pour les enfants de la rue. Et en fait, pour moi, ça a été un énorme déclic. Mmh. Et ensuite, je suis partie sur l'orphelinat de Phuket. Et c'est là où j'ai vu vraiment les bienfaits de ce qu'on apportait aux enfants. Parce qu'il y avait 2 enfants qui étaient un peu en retrait depuis leur entrée à l'orphelinat, qui ne parlaient à personne, qui ne voulaient pas faire les activités, etc. Et en fait, j'ai donné 4 stages. Le premier stage, ils n'ont pas voulu participer. Ils ont regardé. Le deuxième, ils ont participé à la fin. Ils sont venus à la fin, ils ont fait les petites figures et puis c'est tout. Le troisième stage, ils ont fait les cercles, ils sont rentrés dans les cercles, ils ont dansé à la fin, juste. Et le quatrième stage, ils ont fait de A à Z. Et les éducateurs étaient vraiment choqués de leur progression et de leur motivation et de leur sourire à ce moment-là qu'ils n'avaient pas réussi à avoir sur plusieurs mois, quoi.
7: Ouais, j'imagine que c'est une énorme satisfaction.
8: Tout à fait, tout à fait, et puis on se sent utile.
7: Oui. C'est ça qui t'a donné l'envie de poursuivre l'aventure et de revenir chaque année
8: Tout à fait. Ouais. Tout à fait. C'est pour moi, c'est le projet où je me sens le plus utile dans ma vie.
7: Bon, il y a quand même MTB B-Boying School.
8: Tout à fait, tout à fait.
7: Raconte-nous, MTB B-Boying School aujourd'hui, combien t'as d'adhérents voilà, selon les niveaux dans ton école, qui est située maintenant en zone nord là-bas. Hein,
8: Tout à fait, notre nouvelle salle est au Parc Ossone. Ouais. On a 162 adhérents, on les prend à partir de 4 ans. Et l'école tourne bien, oui. On est maintenant l'école de référence sur tout le Tarn-et-Garonne. Pour la partie break.
7: Les entraînements, les sessions, ça se fait quand
8: Tous les jours.
7: Tous les jours ?
8: Tous les jours.
7: Ah ouais ?
8: Oui, l'année prochaine, il y a même le samedi matin.
7: D'accord. Et tu organises des stages aussi intensifs de temps en temps ou
8: Oui, toutes les vacances scolaires, on fait des stages, découvertes et perfectionnement. Et après, les stages intensifs, c'est plus sur des week-ends, sur des...
7: D'accord.
8: Où on part,
7: Et quand tu dis on, parce qu'à chaque fois tu dis on, mais alors c'est qui on?
8: Ça dépend des projets. Moi, j'ai plusieurs profs dans l'école,
7: ouais.
8: Déjà. Et pour le projet humanitaire, on est 2. Donc, il y a Nicolas Giraud qui est avec nous en tant que bénévole par rapport au projet. Et moi. Donc là, d'accord. on est 2 sur ce projet. Nicolas s'occupe plus sur la recherche de mécénat, de partenaires, sur la communication. Et moi, je gère tout le projet.
7: D'accord. Là-bas. Et sinon, sur MTB B-Boy School, il y a combien de profs de hip-hop, du coup ?
8: On a Mina sur les cours de Soul Dance, qui sont du coup des cours où il n'y a que des mamans. Mm-hmm. C'est un style de danse un peu funky. Ensuite, on a Tigrou pour les cours de graffiti, mm-hmm. Alexis. On a Aristide qui est avec moi sur les cours de break, et René également. Et voilà.
7: Et ben voilà. Et ça, c'est l'école MTB B-Boying School. Il y a une association à l'intérieur de l'école qui est Kids Are the Future, c'est ça? Qui ça porte fait. Le projet humanitaire Hip Hop for Happiness. On continue d'en parler dans quelques instants dans le MAC de CFM Montauban. À tout de suite.
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0: Le Mag de CFM Montauban en compagnie d'Audrey Trévisan de MTB B-Boeing School. Je m'aperçois, Audrey, que je ne t'ai pas présenté Tristan qui est assis en face de toi depuis le début de cette émission.
1: Bonjour.
0: Tristan, en stage actuellement d'observation en seconde au lycée Michelet, il y a forcément une question à te poser. Oui.
1: Vous êtes la fondatrice de l'école de hip-hop. Qu'est-ce qui vous a poussé à créer cette école ?
2: C'est une très très bonne question, Tristan. J'ai monté l'école en 2018, juste après mon titre de championne de France, parce que pour moi la transmission ça a toujours été quelque chose que j'aimais et qui était important dans la culture hip-hop, parce qu'il y a des gens qui nous sont transmis et qu'il faut retransmettre derrière pour faire perdurer un petit peu la culture hip-hop. Et j'ai toujours aimé l'organisation, la création d'événements. Et pour moi, c'était un peu une finalité, en fait. Voilà, dans la danse, j'ai fait une carrière, j'ai fait pas mal de tournées, beaucoup de spectacles, beaucoup de battles. Et j'avais envie de me poser et de faire de la transmission.
0: Voilà, la transmission aujourd'hui, c'est MTB B-Boeing School. Ça, c'est à Montauban. Et la transmission à l'étranger, c'est ce beau projet qui est de retourner vers les orphelinats et les enfants des rues de Thaïlande. Pour le projet Hip Hop for Happiness. Si on veut faire des dons, on va sur la plateforme, la célèbre plateforme Hello Asso. On trouve le projet Hip Hop for Happiness et tu vois, j'ai imprimé la page aujourd'hui. Pour le moment, on en est à 15% de l'objectif. Alors, l'objectif, c'est 12 000 euros. Vous avez collecté jusqu'à maintenant 1 770 euros. On parle de sous. À quoi ça va servir tout ça ? Raconte-nous.
2: Alors, ça va servir sur le côté organisation, c'est-à-dire que bah, il faut forcément payer les billets d'avion pour 5 personnes, toute l'organisation sur place. Ensuite, tous les stages que nous donnerons, c'est humanitaire, donc on ne prend rien du tout dessus, c'est un projet bénévole. Donc, le financement sert uniquement à pouvoir se déplacer là-bas et pouvoir gérer les 2 semaines, du coup, là-bas.
0: D'accord, hôtel, resto, déplacement, tout ce genre
2: de trucs. Voilà, tout ça. Surtout qu'on va faire tout le tour de la Thaïlande, parce que bah, forcément, on voudrait faire plusieurs orphelinats, plusieurs centres des enfants des rues, et la Thaïlande, c'est grand. Donc, du coup, à chaque fois, il y a tous les déplacements aussi à prendre en compte.
0: Comment vous organisez ça ? Vous avez des partenaires sur place pour savoir dans quelle école aller, établir le planning à l'avance et tout ça ?
2: Alors, on a déjà le lien avec l'ambassade française en Thaïlande, qui vont nous aider sur la recherche un petit peu d'orphelinat, mais on en a déjà trouvé beaucoup, on en a déjà contacté beaucoup.
0: Mais il y avait ceux avec qui tu bossais
2: voilà,
0: déjà,
2: ça,
0: quoi.
2: Ouais. Plus ceux avec qui je bossais déjà. Donc, du coup, ça nous fait un tour assez complet, surtout que, bah, du coup, c'est 2 semaines, parce que c'est pendant les vacances scolaires par rapport aux jeunes qui viennent avec nous. Donc on part sur 2 semaines et on fait Bangkok, Chiang Mai, Chiang Rai, on descend après Phanenga, on revient après sur Bangkok, sur Pattaya, ah. oui. Donc il y a déjà pas mal d'orphelinats qu'on a trouvé et il y a tout le tour à organiser maintenant.
0: Qui sont les jeunes qui vont t'accompagner ?
2: Alors les jeunes sont sélectionnés sur candidature. Donc là, on est en train de finaliser les candidatures. En fait, ils avaient une vidéo de motivation à faire. Donc, on a eu pas mal de demandes. On en sélectionne 5 qui sont vus ensuite sur un entretien. Et après l'entretien, on en sélectionne 3. Donc, les candidatures sont en cours.
0: D'accord. Et ils sont, motivés
2: Oui, ils sont très très motivés. Après, le projet est tellement beau et tellement énorme pour eux que ça va être une chance énorme de participer à ce projet.
0: Donc, recherche de partenaires, recherche de mécénat, de subventions aussi. Comment tu vas équilibrer ce budget ?
2: On cherche des appels à projets. On cherche des mécénats. Donc, on a déjà 2 entreprises qui nous suivent. On a l'entreprise NEPCO Formation de Montauban et l'entreprise Mérial de Toulouse qui nous ont déjà suivis sur du mécénat pour ce projet. Ensuite, on fait une collecte de livres, CD, DVD qu'on se charge de revendre. Donc on fait des vide-greniers, on fait des ventes à l'école, voilà, donc ça nous fait un petit budget aussi derrière. Donc s'il y en a qui veulent faire des dons de livres, CD, DVD, on prend tout jusqu'en février 2027, jusqu'au projet. Voilà, on fait une vente petit à petit, on va dire.
0: D'accord.
2: Et voilà, et après c'est les partenaires, les subventions, on va essayer, mais je ne sais pas trop. Et voilà.
0: Ok, et puis les particuliers, hein, chacun peut donner. Alors je suis allé sur le site, j'ai imprimé ce qu'on peut donner. Alors il y a un don à partir de 10 euros, voilà. Et puis après il y a la formule bronze, formule argent, formule or, formule platine.
2: Voilà,
0: formule
2: qui est surtout prestige pour les entreprises, parce que c'est on a des contreparties du coup, voilà, des visibilités, la remise de chèques officiels. On fait on imprime des grands chèques, on fait la photo officielle. On va faire aussi un documentaire. Donc on invitera tous les partenaires au retour pour voir ce documentaire. On a tout le suivi aussi là-bas pendant 2 semaines. Donc on aura toutes des vidéos, on aura des vidéos chaque jour, etc. Ce sera un suivi complet pour tous les partenaires. Voilà, donc on a pas mal de...
0: Voilà, et puis les partenaires, évidemment, c'est défiscalisable.
2: Tout à fait.
0: Hein, à hauteur de, c'est quoi, 66% ou quelque chose comme ça, hein.
2: C'est 66% pour les particuliers et 60% pour les entreprises.
0: On continue de parler du projet Hip Hop for Happiness d'Audrey Trévisan et de MTB B-Boying School dans quelques instants. Attention Tristan, prépare-toi. La question suivante, c'est la tienne.

0: Le mag de CFM Montauban sur donc ce très joli projet qui se réalisera en 2027. Des élèves de Montauban Bee Boeing School partiront avec Audrey Trévisan faire une tournée en Thaïlande, tournée des orphelinats, tournée des enfants des rues, pour apporter finalement cette culture hip-hop, la rendre accessible à tout le monde. Et c'est de ça qu'on parle. Tristan, question.
1: Oui, tu as parlé de cours exprès pour les femmes, de cours de projets pour les personnes LGBT, et en dehors du projet Hip Hop for Happiness. Pour toi, est-ce que tout ça, ça consiste à réduire les inégalités et les discriminations envers ces personnes ?
2: Tout à fait. Alors nous, le projet, c'est vrai qu'on l'a ciblé sur la Thaïlande, parce que l'accès à la culture en Asie est beaucoup plus compliqué pour eux que nous en France. En France, la question LGBT et la question de la place de la femme est quand même beaucoup moins compliquée que dans les pays d'Asie. Donc c'est vrai que nous, notre projet se cible là-bas. Il y a beaucoup de choses qui sont faites en France. Notamment nous, on fait beaucoup de choses pour les filles, c'est-à-dire qu'on essaye de motiver, on a quand même pas mal de filles dans l'école. Et le fait que je sois une fille qui enseigne, ça les aide aussi à se motiver, on va dire. Donc c'est vrai que la motivation pour les femmes, c'est un objectif pour moi. La mixité dans l'école, elle y est, je dirais pas à 50%, parce que j'ai quand même beaucoup de garçons sur le break, mais on va dire qu'elle y est à 65%. et voilà, c'est des causes qui sont importantes pour moi.
0: Et ça se fait automatiquement, ou tu mets en place vraiment des mécanismes pour le faire? Je sais pas, est-ce qu'il y a des périodes, des moments de dialogue, des choses comme ça, ou...
2: Honnêtement, ça se fait automatiquement.
0: Ouais.
2: Là, aujourd'hui, la mixité, moi, je n'ai pas de soucis sur ça au niveau de l'école. Ça vient de tout horizon. La culture hip-hop, elle est connue pour ça. C'est la mixité de tout, quoi. On n'a pas de, il n'y a pas de porte, il n'y a pas de frontière, il n'y a pas de fermeture.
0: Et est-ce que ce que tu nous as raconté en début d'émission, qui t'est arrivé en Thaïlande, c'est-à-dire ces deux jeunes qui boudaient un peu dans leur coin, dans cet orphelinat, qui n'avaient pas envie de venir, etc., et qui finalement est arrivé au dernier stage à participer pleinement aux activités. Est-ce que tu as les mêmes choses qui arrivent ici en Tarn-et-Garonne, à Montauban? Est-ce que de temps en temps, il y a des jeunes qui sont plutôt réfractaires, que tu vas rencontrer, et puis vont changer leur point de vue finalement et être ralliés à ta cause?
2: Complètement.
0: Ouais.
2: Complètement. Alors le truc le plus... qui arrive le plus souvent, on va dire, c'est les jeunes qui sont ultra timides. Ils font quelques cours, les parents ils me disent ouais, je sais pas trop si ça va marcher, il est timide, etc. Et au bout de 2 mois, les parents qui viennent me voir et qui me disent mais qu'est-ce que vous avez fait? Donc ça arrive énormément, ouais.
0: Oui, et puis les a priori, il peut y avoir voilà, une certaine honte pour certaines personnes qui vont se dire « Ah mais c'est un truc de fille » ou « C'est un truc de gars » justement, réciproquement quoi, hein. Je veux dire, c'est pas pour moi parce que...
2: Y a beaucoup de garçons qui viennent nous voir et qui nous disent « Oui, c'est de la danse, c'est pour les filles ». Et puis après, quand ils voient vraiment ce qu'on fait, ils, ils parlent plus.
0: Bon, ça se fait tout seul finalement. Alors, pour participer à ce projet, pour vous aider à financer ce projet Hip Hop for Happiness, comment on fait, Audrey?
2: Alors, plusieurs choix. On peut participer à la collecte de livres, CD, DVD. On nous contacte, soit nous on vient le récupérer, soit vous nous les amenez à l'école. Et ensuite, sur la plateforme Hello Asso, vous pouvez faire des dons qui sont défiscalisés. Voilà.
0: MTB Bee Boeing School, les cours se passent donc Zone Nord. Alors pardon, c'est pas Zone Nord que ça s'appelle
2: Le parc Aussonne.
0: Le parc Aussonne, voilà. Hein, vous êtes à côté de...
2: Centre-Accord.
0: De Centre-Accord.
2: Au-dessus de Bleu-Libellule, voilà. Exactement.
0: Merci beaucoup, Audrey Trévisan, d'être venue nous présenter ce beau projet. Et puis, on essaiera de se tenir au courant. Vous faites de la collecte jusqu'en février 2027, parce que là, il faudra boucler, il faudra avoir pris les billets, il faudra faire tout ça pour pouvoir partir l'été 2027, hein, c'est ça?
2: Février 2027,
0: pardon. Oui. Ou ce que je me disais, l'été quand même en Thaïlande, il fait chaud, non?
2: Bah, il pleut surtout.
0: Merci Audrey.
2: Merci Rémi.
0: Merci, à plus.
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4: Le Conservatoire du Grand Montauban ouvre ses portes samedi 20 juin. C'est l'occasion de rencontrer les enseignants, mais aussi d'assister à des mini-concerts et des performances réalisées par les élèves. Les portes ouvertes auront lieu entre 13h et 20h et se termineront par un grand concert dans la cour du Conservatoire. Musique, art plastique, danse et art dramatique sont au rendez-vous. Audrey Laurence, directrice du Conservatoire.
5: Le Conservatoire, c'est plusieurs lieux sur la ville de Montauban, avec le bâtiment musique et art plastique qui est au CAR, même pas des CAR. C'est également une partie des cours de danse qui ont lieu à l'ancien collège, mais aussi au studio Bergère. Et puis après, la musique actuelle se passe à la Muse, à Bressol, et on a également des cours pour les très jeunes enfants, les initiations à Corbarieux. Le Conservatoire, c'est 1250 élèves sur 4 domaines artistiques, avec 63 enseignants. C'est beaucoup de monde qui œuvre pour la mise en place des parcours des élèves. Élèves qui vont de 3 mois, alors j'ai envie de dire 77 ans, mais je pense que c'est même au-delà.
4: Le Conservatoire du Grand Montauban accompagne ses élèves dans différents parcours. Il les amène également à se produire sur scène au travers de plus de 70 événements organisés chaque année.
5: L'émission d'un conservatoire tel que le nôtre, qui est classé CRD par le ministère de la Culture, conservatoire à rayonnement départemental, et ses engagements, c'est de développer la pratique amateur-artistique, mais aussi pour quelques-uns, de leur permettre d'avoir un parcours exigeant pour se professionnaliser plus tard et poursuivre dans l'enseignement supérieur leur formation. C'est également un engagement de prendre en charge les publics les plus larges possibles, à la hauteur de nos moyens, d'adapter nos cours à des enfants qui porteurs de troubles ou de handicap, également de participer à la vie du territoire avec des partenariats et des actions en lien avec les festivals, concerts, acteurs culturels du territoire.
4: Alors pour découvrir la richesse de l'enseignement du Conservatoire du Grand Montauban, c'est samedi 20 juin au 5 Impasse des Carmes à Montauban.
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1: Il est 14h, tout rond, sur RCFM Radio. Cet après-midi, vous aurez plein de musique, plein d'infos locales aussi, via les coups de projecteur de nos différentes rédactions. 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Tout de suite, c'est la playlist Nick Cave and the Bad Seeds pour Wild God. Très bon après-midi.

0: Il y avait James Brown avant Puggy, 4 minutes sur CFM Radio. Vous aurez encore Nirvana ou Arthur Ellie. On vous amènera avec nous du côté de Montauban pour un coup de projecteur autour des 40 ans du conservatoire du Grand Montauban. Ouverture des portes là, ce samedi. 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

0: par Nirvana, bien sûr. Sur CFM, vous aurez encore Olivia Rodrigo ou Day One. Après le coup de projecteur d'Apolline du jour, un coup de projecteur de CFM Montauban consacré à l'ouverture des portes du conservatoire du Grand Montauban, c'est ce week-end.
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2: Le conservatoire du Grand Montauban ouvre ses portes samedi 20 juin. C'est l'occasion de rencontrer les enseignants, mais aussi d'assister à des mini-concerts et des performances réalisées par les élèves. Les portes ouvertes auront lieu entre 13h et 20h et se termineront par un grand concert dans la cour du conservatoire. Musique, art plastique, danse et art dramatique sont au rendez-vous. Audrey Laurence, directrice du conservatoire.
3: Le conservatoire, c'est plusieurs lieux sur la ville de Montauban avec le bâtiment musique et art plastique qui est au CAR, même pas des CAR. C'est également une partie des cours de danse qui ont lieu à l'ancien collège, mais aussi au studio Bergère. Et puis après, la musique actuelle se passe à la Muse, à Bressol. Et on a également des cours pour les très jeunes enfants, les initiations à Corbarieux. Le conservatoire, c'est 1250 élèves sur 4 domaines artistiques, avec 63 enseignants. C'est beaucoup de monde qui œuvre pour la mise en place des parcours des élèves. Élèves qui vont de 3 mois, alors j'ai envie de dire 77 ans, mais je pense que c'est même au-delà.
2: Le conservatoire du Grand Montauban accompagne ses élèves dans différents parcours. Il les amène également à se produire sur scène au travers de plus de 70 événements organisés chaque année.
3: L'émission d'un conservatoire tel que le nôtre, qui est classé CRD par le ministère de la Culture, conservatoire à rayonnement départemental, et ses engagements, c'est de développer la pratique amateur artistique, mais aussi pour quelques-uns, de leur permettre d'avoir un parcours exigeant pour se professionnaliser plus tard et poursuivre dans l'enseignement supérieur leur formation. C'est également un engagement de prendre en charge les publics les plus larges possibles, à la hauteur de nos moyens, d'adapter nos cours à des enfants qui porteurs de troubles ou de handicap, également de participer à la vie du territoire avec des partenariats et des actions en lien avec les festivals, concerts, acteurs culturels du territoire.
2: Alors pour découvrir la richesse de l'enseignement du conservatoire du Grand Montauban, c'est samedi 20 juin au 5 Impasse des Carmes à Montauban.
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0: Gervaise. Quant à Louis Bertignac, Didier Super, Benabar, Zoufris Maracas ou Picon, mon amour, ils sont tous au programme du festival Les Terres Rouges. C'est du côté de Castelnau de Montmirail, dans le Tarn. Ce sera du 16 au 18 juillet. Et vous saurez tout dans notre prochain coup de projecteur. Ce sera après Jerry Lewis dans la playlist et après ça.
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0: Ça. Et avant Linkin Park ou Tom Gregory sur CFM Radio, Nina de CFM Corturciel nous propose la programmation du festival Les Terres Rouges. Ce sera du côté de Castelnau de Montmirail, mi-juillet prochain, d'ici un mois.
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2: Le Tarn est un territoire de festival. Du 16 au 18 juillet prochain, le beau village de Castelnau de Montmirail accueille Les Terres Rouges. Valérie Couder.
3: Alors le festival s'appelait avant Les Musicales de Montmirail et puis en 2024, on a décidé de le faire évoluer. On lui a trouvé un nom, c'est Les Terres Rouges. Et on l'a fait évoluer sur deux lieux, c'est-à-dire qu'il y a une partie qui se passe au village de Castelnau-de-Montmirail en journée entièrement gratuite avec des déambulations, des animations de rue, des marchés d'artisans et producteurs, des jeux pour les enfants, pour les grands. Enfin, il y a tout un choix d'animation. Et en soirée, ça se passe au lac vers Grésigne, à la base de Loisir, qui est à peu près à 3 km du village. Et là, c'est des concerts qui sont payants, où il y a 4 concerts par soir.
2: Pour aller du village de Castelnau de Montmirail à la base de Loisir de la Grésigne, le festival a mis en place des navettes gratuites.
3: Et en sachant que la navette fonctionne jusqu'à à peu près 21h le soir, pour permettre aux festivaliers qui ont voulu rester à l'apéro-concert du village de redescendre sur le lieu des concerts à la base de Loisir. Nous, on veut une programmation assez éclectique pour plaire au plus grand nombre. Et du coup, cette année, nous avons du rock avec Louis Bertignac, nous avons de la poésie avec Benabar, nous avons une programmation plus jeune avec Generation, mais il n'y a pas que eux, il y a Zoufris Maracas, il y a Didier Super, il y a Pico Mon Amour, et bien d'autres encore.
2: Les Terres Rouges, c'est du 16 au 18 juillet prochain à Castelnau de Montmirail dans le nord du Tarn. La billetterie est ouverte sur festival-letterrerouge.fr.
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1: Il n'est pas tout à fait 15h. Ne changez donc rien sur CFM Radio. On poursuit toujours en musique. Oasis ou Hervé, c'est pour tout de suite. C'est encore. Très bon après-midi sur CFM Radio.

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1: 15h tout rond, c'est FM avec une programmation éclectique dans nos prochains coups de projecteur. Des combats de chevaliers du Moyen-Âge dans une cage, c'est notre coup de projecteur de CFM Rodez pour un programme qui est organisé du côté de Honnel-Château pour ce samedi. On vous parlera aussi Shakespeare, c'est la compagnie Pants on Fire qui propose des spectacles de la Nuit des Rois en plein air du côté d'Albi ce vendredi et ce samedi, ou au château de l'Astorguet à Parisot pour ce dimanche. Là, c'est le prochain de nos coups de projecteur. Ce sera d'ici un gros quart d'heure. Et puis plein de musique entre-temps, bien sûr. Maroon 5, Teddy Swims ou tout de suite Tom Walker avec Burn. Oh.

0: Teddy Swims avec Funeral. Sur CFM, on vous proposera La Nuit des Rois, comédie accessible, mêlant musique, déguisement, quiproquo, comédie de Shakespeare à voir à Albi, vendredi et samedi, ou bien dans le château de l'Astorguin, du côté de Parisot, dans le Tarn-et-Garonne. Ce sera là pour ce dimanche. Ce sont des représentations en anglais du 18e, pas de panique, sous-titré en français, qui sont proposés par la compagnie Pants on Fire. C'est notre prochain coup de projecteur sur CFM Radio.
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1: Du Shakespeare en plein air, la nuit des rois, comédie vive et accessible, mêlant musique, déguisement et quiproquo amoureux, est à voir au château de l'Astorgué à Parisot dans le Tarn-et-Garonne ce dimanche. Il y aura deux séances précédentes à Albi le 19 et le 20 au cloître de la Madeleine. Des représentations en voix originale sous-titrée français que nous présente tout de suite David Maurice Johnson pour la compagnie Pants on Fire.
2: Et cette année, on propose la nuit des rois. C'est-à-dire, en anglais, c'est pas du tout la fête de l'épiphanie que vous avez en France. C'est pas la fête des rois. Ça référence plutôt les Saturnales, c'est-à-dire la fin de l'hiver, quand les rôles, les normes sont inversées. On a enlevé les jeux de parole très très spécifiques à cette époque, c'est-à-dire c'est beaucoup plus accessible pour les Français comme pour les Anglais, et même pas besoin absolument de comprendre tout qui se passe en anglais, parce que le technique de notre metteur en scène, c'est surtout ce qu'il a pris de Jacques Lecoq, le grand metteur en scène français à Paris, avec qui il s'est entraîné. Donc c'est très visuel, très physique. Et l'histoire de Shakespeare, comme la plupart de ses pièces, c'est très accessible parce que ça traite des relations humaines. L'anglais de la Renaissance, c'est parfois un peu difficile, ouais. Mais on a simplifié autant que possible sans perdre les cadences et les rythmes, l'esprit de cette langue. Même si on comprend pas toutes les paroles, c'est quand même très très visuel et très accessible pour n'importe qui.
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0: Kingfisher sur CFM Radio. On vous proposera, tenez-vous bien, des combats de chevaliers du Moyen-Âge dans une cage. C'est ce samedi du côté d'Onel Château avec plusieurs titres nationaux et internationaux qui seront décernés. C'est notre prochain coup de projecteur que vous aurez après Travis ou Slow Jane. C'est tout de suite, c'est l'invité de l'album de la semaine du PCV de Rémi. Maintenant.
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5: Allô, Marie, bonjour.
6: Bonjour Rémi.
5: Merci d'être avec nous dans PCV cette semaine pour nous présenter votre projet, le projet Slow Jane, autour d'un album intitulé Aquarius. 10 titres, on en écoutera quelques-uns tout au long de cette semaine que nous allons passer ensemble. Alors pour commencer, qu'est-ce qui vous a fait venir à la musique, dites-moi Marie.
6: J'ai toujours chanté, c'est un peu bateau de dire ça. Je crois que j'ai toujours adoré chanter depuis ma plus tendre enfance. Donc c'est vraiment par le chant que je suis rentrée dans la musique. Après j'ai fait du piano, j'ai fait de la guitare et maintenant je suis multi-instrumentiste et chanteuse. Mais donc c'est le chant, c'est un attrait inexpliqué pour le chant.

0: avant le projet Slow Jane qu'on découvre ensemble cette semaine, qu'est-ce qu'il y a eu comme autres projets musicaux dans votre vie ?
1: Il y en a eu pas mal. Alors il y a eu une participation dans un groupe qui s'appelait Carolina, il y a une dizaine d'années, mais un peu plus. J'étais choriste et pianiste, et on avait fait Fallen Fest à l'époque. donc un tremplin quoi, dans les salles parisiennes.
0: D'accord.
1: Et avant ça, il y a eu l'apprentissage de la musique classique au piano, voilà. Et puis Slow Jane, ça fait déjà quelques années que ça dure.
0: Oui, nous on vous découvre au travers de cet album Aquarius, mais est-ce qu'il y a eu d'autres albums, d'autres enregistrements ?
1: Oui, il y a eu un premier album qui est sorti en septembre 2020 et qui était beaucoup plus acoustique, beaucoup moins abouti que celui qui sort là le 12 juin, que j'ai enregistré en studio, en 3 jours de studio, donc c'était beaucoup plus rapide. Voilà.
0: D'accord.
1: Et depuis je travaillais sur Aquarius.
0: Ok, donc celui-ci, ça fait quand même un petit moment que vous travaillez dessus. Il est sorti du studio il y a longtemps ?
1: Il est sorti du studio, de mon studio, parce que en fait j'ai fait la production sur cet album. Donc il est sorti de mon studio il y a à peu près 2 ans. Et ensuite il y a eu 1 an de travail sur le mix. Voilà.
0: L'album s'appelle Aquarius, on en écoute un extrait et puis on se dit à demain. Salut Marie.
1: Salut.

0: Pages So Blue, extrait de l'album Aquarius de Slow Jane. On retrouve Marie demain dans PCV.
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0: entre Travis et The Clash, c'est pas du catch sur CFM Radio, c'est des combats de chevaliers du Moyen-Âge, mais oui, dans une cage, c'est du côté d'Onel Château, c'est pour ce samedi, et c'est le coup de projecteur de David Dumont, CFM Rodez en Aveyron.
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2: Bouclier, armure, épée et hache à gogo, l'Atyrium, la salle de spectacle donnée le château accueille samedi The Knights of the Cage, une journée de combats médiévaux dans une cage style MMA. Ça va y aller franchement. Vincent Balissa, organisateur et entraîneur de la salle d'armée école ancienne de l'Aveyron.
3: Ça fait pas semblant du tout, il y a absolument de rien de chorégraphié ou de préparé, c'est de la vraie performance sportive 100%. Tous nos équipements sont en métal. C'est-à-dire que les armes sont en métal, les armures sont en métal, ouais. Ce qui permet donc une protection maximum et donc un engagement maximum. C'est-à-dire que les frappes sont portées avec le plus de puissance possible. On a le droit à tout dans cette discipline qui s'appelle le pro fight. Quand je dis tout, c'est tout ce qu'on peut faire au MMA à part les clés articulaires, qui pour l'instant, bon, on a une réserve sur l'utilisation de ces techniques, mais on a la complète du MMA, c'est-à-dire du pied, poing, coup de tête, coup de genou, coup de coude, de la lutte debout, de la lutte au sol pendant 30 secondes. On peut gagner par soumission, on peut gagner par KO, enfin c'est en général des KO techniques, et on gagne évidemment le plus souvent au point, c'est-à-dire à la comptabilisation des touches valides à l'issue des 3 rounds. Et puis vous rajoutez à ça la distance d'arme. Et donc vous pouvez frapper avec l'arme, avec pratiquement toutes les parties de l'arme sauf la pointe. Et vous pouvez, quand vous avez un bouclier, vous pouvez aussi vous en servir pour des percussions. Donc on peut se protéger et frapper avec un bouclier. Et
2: il y aura une vingtaine de combats, dont un féminin, avec aussi des titres nationaux et internationaux, samedi à partir de 14h à l'Atyrium Onel-le-Château. Un Aveyronnais en super lourd sera aligné, je le signale en passant. L'entrée est à 7 euros. Plus d'infos sur le web et les réseaux sociaux, vous tapez TKOTC, The Knights of the Cage.
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1: La musique encore sur CFM jusqu'au 16h. Et puis après aussi, la musique de l'info locale. Mais en compagnie de Gilles, des coups de projecteur sur les actualités de nos départements. Le Tarn, le Tarn-et-Garonne, le Lot et l'Aveyron. Après Taylor Swift, Stromae, ou tout de suite, Freya Readings avec Castle, des châteaux de sable et des glaces à l'eau. C'est ce que je vous souhaite, puisqu'il est bientôt l'heure du goûter. Salut!

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2: Il est 16h, salut c'est Gilles, bienvenue à vous.
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2: Ravi de vous retrouver, dites-moi si vous traversez notre belle région, et bien bienvenue à vous sur CFM Radio. On vous accompagne tout au long de l'après-midi à travers le Lot, le Tarn et Garonne, le Tarn et puis l'Aveyron bien sûr, en musique et en info locale. On va démarrer avec Henria, soirée mondaine, bel après-midi.

0: Vous avez remarqué, les dernières notes, on dirait la fin d'un film X Ambassadeurs sur CFM Radio. Le 21 juin approche à grands pas. Ben nous, on aime bien le 21 juin, la fête de la musique. On aime bien voir tous ces musiciens ici et là, amateurs ou pas, jouer dans nos villes, dans nos campagnes. Ça, c'est un moment qu'on adore. Ben justement, sachez qu'à Lacaune, dans le Tarn, la clarinette sera l'honneur, hein, le temps d'un concert. Mais là, ce sera le 20 juin, juste avant la fête de la musique. Allez, ce sera le prochain coup de projecteur de CFM Lacaune. Passez une belle après-midi sur CFM Radio. On se retrouve en musique après The Offspring et Paul McCartney.
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0: Paul McCartney, comme Inside sur CFM Radio. Amateur de clarinette, bah écoutez, je vous invite à vous rendre du côté de la Cône, à l'Octave, juste avant la fête de la musique, la veille. C'est le coup de projecteur de Jérôme de CFM La Cône.
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2: Le samedi 20 juin à 16h à La Cône, ce sera un nouveau concert de l'antenne des Hautes Terres d'Oc du Conservatoire de Danse et de Musique du Tarn. Il mettra à l'honneur la clarinette et les progrès des jeunes des classes d'éveil. C'est à la salle L'Octave. Dora Beckett, responsable de l'antenne des Hautes Terres d'Oc du Conservatoire.
3: La clarinette, ben, elle n'est pas encore vraiment active sur notre antenne. On espère vraiment que l'année prochaine, on va pouvoir avoir de la demande, parce qu'il y a un professeur qui a besoin de remplir sa classe. Il est en attente d'élèves, donc on essaye de vraiment promouvoir cet instrument, c'est très bel instrument. Et donc, le concert, à l'occasion du concert des éveils, eh bien, il va y avoir une petite surprise instrumentale, une petite découverte de l'instrument de la clarinette, de manière à susciter des vocations, à faire connaître cet instrument et rappeler donc qu'il y a des cours de clarinette qui sont ouverts à Brassac l'année prochaine. Donc, ce concert des éveils, pourquoi au moment du concert des éveils? En fait, les éveils, encore une fois, c'est vraiment les groupes 4-6 ans, ce sont des tout petits, eh bien, ils ont leur concert à eux, c'est-à-dire qu'ils ont leur scène, leur moment, leur espace, pour qu'ils puissent avoir toute la liberté de développer le travail qu'ils ont fait tout au long de l'année avec Ignacio. Et donc, ils ont un petit programme qui dure entre 30 et 40 minutes. On va pouvoir vraiment admirer leur travail et toute la diversité de ce qu'ils proposent. Et comme ça faisait un petit peu court pour un concert, on a ajouté à ce concert un supplément autour de la clarinette, de manière à, encore une fois, à vraiment montrer et à éveiller, à susciter des ambitions au niveau de la clarinette.
2: Entrée libre et gratuite. Plus d'infos sur le site cmdtarn.fr.
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Party Boy pour le Position sur CFM Radio. Reste avec nous dans quelques instants, c'est Pauline de CFM Montauban qui va nous parler du conservatoire du Grand Montauban qui ouvre ses portes au public avec une journée entière pour découvrir ses coulisses. Musique Red Hot Chili Peppers sur CFM Radio.

0: on nous promet un été caniculaire. C'était Adèle Castillon, été avec toi. On va pouvoir mouiller les maillots, hein, ça va être sympa. Dites-moi, le 20 juin à Montauban, il va y avoir un programme bien rempli hein, durant cette journée au Conservatoire du Grand Montauban. C'est Apolline qui nous en parle dans quelques instants, Apolline de CFM Montauban. Et il y aura quoi? Il y aura des rencontres avec les enseignants, et on va pouvoir assister à des mini-concerts et puis découvrir les élèves en pleine représentation. Et puis pour clôturer la journée, il y aura un concert donné en soirée dans le grand jardin du conservatoire. Ce sera donc l'objet de ce coup de projecteur de CFM Montauban présenté par Apolline dans quelques minutes. Super chant dans un instant, moi j'adore, à tout à l'heure.
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0: avec Benjamin Pepper Crown sur CFM Radio. Allez, sans plus tarder, on va rejoindre Apolline de CFM Montauban qui nous ouvre justement les portes du conservatoire du Grand Montauban.
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2: Le Conservatoire du Grand Montauban ouvre ses portes samedi 20 juin. C'est l'occasion de rencontrer les enseignants, mais aussi d'assister à des mini-concerts et des performances réalisées par les élèves. Les portes ouvertes auront lieu entre 13h et 20h et se termineront par un grand concert dans la cour du Conservatoire. Musique, art plastique, danse et art dramatique sont au rendez-vous. Audrey Laurence, directrice du conservatoire.
3: Le conservatoire, c'est plusieurs lieux sur la ville de Montauban, avec le bâtiment musique et art plastique qui est au quart, même pas des quarts. C'est également une partie des cours de danse qui ont lieu à l'ancien collège, mais aussi au studio Bergère. Et puis après, la musique actuelle se passe à la Muse, à Bressols, et on a également des cours pour les très jeunes enfants, les initiations à Corbarieux. Le conservatoire, c'est 1250 élèves sur 4 domaines artistiques, avec 63 enseignants. C'est beaucoup de monde qui œuvre pour la mise en place des parcours des élèves. Élèves qui vont de 3 mois, alors j'ai envie de dire 77 ans, mais je pense que c'est même au-delà.
2: Le Conservatoire du Grand Montauban accompagne ses élèves dans différents parcours. Il les amène également à se produire sur scène au travers de plus de 70 événements organisés chaque année.
3: L'émission d'un conservatoire tel que le nôtre, qui est classé CRD par le ministère de la Culture, conservatoire à rayonnement départemental, et ses engagements, c'est de développer la pratique amateur artistique, mais aussi pour quelques-uns, de leur permettre d'avoir un parcours exigeant pour se professionnaliser plus tard et poursuivre dans l'enseignement supérieur leur formation. C'est également un engagement de prendre en charge les publics les plus larges possibles, à la hauteur de nos moyens, d'adapter nos cours à des enfants qui porteurs de troubles ou de handicap, également de participer à la vie du territoire avec des partenariats et des actions en lien avec les festivals, concerts, acteurs culturels du territoire.
2: Alors pour découvrir la richesse de l'enseignement du Conservatoire du Grand Montauban, c'est samedi 20 juin au 5 Impasse des Carmes à Montauban.
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1: Salut Elsa.
3: Bonsoir à tous. C'est l'une des vagues de chaleur les plus précoces que la France ait connues, selon un climatologue à Météo France. Une nouvelle canicule arrive sur le pays et elle va concerner particulièrement le centre-est. La vigilance orange devrait être déclenchée jeudi sur le Rhône, l'Allier et le Puy-de-Dôme. Et dès demain, on aura entre 30 et 35 degrés sur la moitié sud. Météo France précise que la baisse des températures devrait commencer à partir de lundi. On apprend aussi que la baisse des émissions de CO2 en France a été plus importante que prévu. Les émissions de gaz à effet de serre ont baissé de 3% en 2024 et de 2,1% en 2025. C'est plus que les prévisions, mais le rythme de cette diminution ralentit toutefois par rapport à 2022 et 2023. À la une également, c'est bien en Suisse que sera signé l'accord de paix entre l'Iran et les États-Unis vendredi. La cérémonie de signature est prévue à Burgenstock, près de Lucerne, selon le ministère suisse. Et conséquence de la fin du conflit, la circulation reprend dans le détroit d'Ormuz. Selon la diplomatie iranienne, le blocus américain des ports a aussi été levé. Notez que Donald Trump, lui, veut soumettre l'accord au Congrès américain. Le président l'a déclaré en marge du sommet du G7 à Évian. Et sur place, il a aussi évoqué la guerre en Ukraine, estimant que la Russie devrait conclure un accord. Le président des États-Unis menace de rétablir les sanctions contre les Russes. Le foot et les choses sérieuses commencent pour l'équipe de France. Premier match de la Coupe du Monde de ce soir à New York. C'est face à l'équipe la plus redoutée de leur groupe, le Sénégal, finaliste de la dernière CAN. Les Bleus qui ont reçu hier à leur hôtel la visite de Paul Pogba, l'ancien international champion du monde, qui sera aussi au MetLife Stadium de New York ce soir. Enfin, en tennis, les sœurs Williams reprennent du service. Vénus et Serena Williams ont été invitées à disputer le tournoi de Wimbledon en double. Leur dernière participation remonte à 2016, édition qu'elles avaient d'ailleurs remportée. Bonne fin d'après-midi.
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top départ pour cette seconde partie d'émission. On commence avec Puggy for a Minute. C'est Gilles avec vous. Tiens, juste après, je vais vous raconter un fait divers authentique qui s'est déroulé dans le Lot. Vous allez voir, c'est assez cocasse. James Young, Infinity sur CFM Radio.

0: James Young, Infinity sur CFM Radio. Un fait divers, incroyable mais vrai. Ça vous tente? Eh bien, c'est maintenant. Ça s'est passé dans le Lot en pleine nuit. Un conducteur de deux tracteurs rentre chez lui. Puis il fait noir. Il est fatigué. Les repères finissent un peu par se brouiller sur les chemins de campagne à ce moment-là. Puis il arrive dans la cour de la ferme. Alors qu'est-ce qu'il fait? Il garde son tracteur et puis il pousse une porte. Il découvre une banquette et il s'endort sans trop se poser de questions. Au petit matin. Le réveil est un peu particulier parce que quelque chose cloche. L'endroit ne lui paraît pas tout à fait familier et puis il comprend qu'il ne s'agit pas de sa ferme. L'histoire s'est déroulée dans un bourg non loin de Rocamadour et contrairement à ce qu'on pourrait imaginer, il avait juste une grosse fatigue et puis une heure de chemin dans la nuit. Une mésaventure totalement insolite mais bien réelle. On poursuit en musique si vous voulez bien avec Nirvana et The Rolling Stones. Passez une belle fin d'après-midi sur CFM Radio.
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Un groupe désormais légendaire, celui de Rolling Stones, avec cette chanson In the Stars sur CFM Radio. Bah écoutez, l'étoile, on va la suivre, elle se trouve dans le Tarn-et-Garonne à Couture. Une étoile qui nous mène le samedi 27 juin vers ce spectacle qui s'appelle Eclipse. Vous voyez comme quoi, hein, c'est logique. Eclipse qui propose un solo qui mêle jonglage et images visuelles autour de la lumière et du noir, avec des objets du quotidien, des effets d'ombre et puis beaucoup d'humour. On se laisse comme ça embarquer dans un moment à la fois poétique et décalé. Eh bien, Eclipse, c'est à l'arène de Couture dans le Tarn-et-Garonne et c'est le 27 juin. Le quart d'heure musical, c'est maintenant Talisco, Kimmer Rose, Police et maintenant Supergrass. Passez une belle fin d'après-midi sur CFM Radio.

0: Je ne sais pas vous, mais moi, ça me rappelle des bons moments, ça. Je crois que j'étais encore au lycée à cette époque-là. Every Breath You Take, Police, sur CFM Radio. Restez avec nous dans un quart d'heure, c'est l'album de la semaine présenté par Amy Torella. Et puis ensuite, votre flash de 18h. Et à partir de 18h02, là, c'est place à votre mag d'actualité locale que vous retrouvez dans les 4 départements, le Tarn-et-Garonne, le Lot, le Tarn et l'Aveyron. On poursuit dans quelques instants. Oui, on va monter même le volume avec Ariana Grande et Blur. Belle fin d'après-midi sur CFM Radio.
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La fin de l'après-midi approche sur CFM Radio. Dans 7 minutes, c'est l'album Aquarius avec 10 chansons que vous allez découvrir, présenté par Marie. Marie qui sera au micro de Rémi Torella dans PCV. On poursuit en musique avec Benjamin Clémentine sur CFM Radio. Ça s'appelle Genesis.

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4: Allô, Marie, bonjour.
5: Bonjour, Rémi.
4: Marie, autrice, compositrice, interprète, multi-instrumentiste, et donc pour le projet Slow Jane et cet album Aquarius. Comment vous définiriez le projet Slow Jane?
5: Je dirais que le projet Slow Jane, c'est dans le titre, c'est un projet slow. C'est-à-dire c'est de la musique assez douce, plutôt qui prend son temps. C'est de la musique analogue, je ne sais pas si c'est le bon terme, enfin disons organique. C'est de la vraie musique. C'est essayer de que chaque instrument, chaque piste soit vraiment joué. Donc c'est de la musique avec du corps. Et sur le style musical, c'est de la folk indé en anglais.
4: Ok, c'est votre parcours de musique classique qui vous fait aimer des instruments organiques comme, je sais pas, le violon, la clarinette, des choses comme ça.
5: C'est une bonne question, j'y avais pas pensé, mais peut-être, oui, effectivement, j'aime bien. C'est vrai que j'ai eu une pratique assez longue du piano classique, donc peut-être que ça joue. Oui, c'est possible.
4: Qui sont les musiciens qui vous accompagnent sur cet album?
5: Alors, c'est un album que j'ai entièrement enregistré seul et produit seul dans mon studio. Donc c'est moi qui chante, qui fais le piano, la guitare, la clarinette, la basse, etc. Et j'ai quand même eu quelques aides extérieures sur la fin. Donc j'ai sur trois pistes, il y a Mathias Fisch qui est à la batterie. Il y a Mathieu Monjotin à la clarinette sur deux chansons. Et Mako Rubio au violoncelle sur une autre. Et ce que je peux dire aussi, c'est que le mix ensuite a été réalisé par Gunnar Elwanger.
4: Bon, voilà, donc il y a une petite équipe qui est arrivée sur la fin du projet pour que puisse naître cet album qu'on découvre ensemble cette semaine. L'album s'appelle Aquarius, il y a 10 titres, on en écoute quelques-uns, on en écoute encore un, et puis on se dit à demain. Salut Marie.
5: Salut Marie.
2: Oui.

0: Scared, extrait de l'album Aquarius de Slow Jane. Marie est notre invitée dans PCV cette semaine. On la retrouve demain.
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3: Bonsoir, bonsoir à toutes et tous. Des mois que les supporters des Bleus attendaient ce 16 juin. Ça y est, l'équipe de France débute son aventure en Coupe du Monde ce soir. Une entrée en lice avec un véritable choc pour les hommes de Didier Deschamps. Ils affrontent le Sénégal, vice-champion d'Afrique. Le coup d'envoi à 21h au MetLife Stadium de New York. Et les deux autres équipes de leur groupe jouent dans la nuit, l'Irak face à la Norvège. On suivra aussi l'entrée en lice du tenant du titre, l'Argentine, face à l'Algérie. Dans le reste de l'actu, ce soir, les résultats de l'autopsie de Liana ne sont toujours pas connus. Le parquet d'Agen annonce ne pas avoir reçu les résultats des expertises complémentaires, bientôt deux semaines après la découverte du corps de la collégienne dans le Gers. Les premiers examens n'avaient pas permis de déterminer les causes du décès de Liana. On pourrait dépasser les 40 degrés dans plusieurs régions dimanche. Météo France met en garde pour cette nouvelle vague de chaleur, plus forte encore que celle du mois de mai. Dès demain après-midi, on attend entre 30 et 35 degrés sur la moitié sud. Le pic de cette canicule est prévu pour ce week-end. Et notez aussi que demain, le Vaucluse sera en vigilance orange au feu de forêt. Une photo de famille devant le lac Léman. Le sommet du G7 continue à Évian jusqu'à demain. Et ce soir, un dîner de gala est organisé avec l'ensemble des chefs de délégation. Aujourd'hui, il a été question de l'Ukraine, mais aussi de l'accord entre les États-Unis et l'Iran. Accord qui doit être signé ce vendredi en Suisse. Ce sera dans le complexe hôtelier de Burgenstock, près de Lucerne. Les Iraniens ont aussi annoncé aujourd'hui la levée du blocus américain dans le détroit d'Ormuz et dans ses ports. Enfin, après une réparation d'urgence, la caverne de l'artiste JR a finalement ouvert ses portes au public hier soir. Et aujourd'hui, de longues files d'attente se sont formées pour pouvoir traverser le pont neuf sous cette structure gonflable et immersive. La caverne restera accessible gratuitement jusqu'au 28 juin, comme prévu. Voilà pour l'info. Très bonne fin de journée. À notre écoute.
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2: Bonjour à toutes et à tous, merci d'être avec nous dans ce MAG où on va vous suggérer de partir en promenade utile. Aujourd'hui, on va vous proposer de participer à des programmes de sciences participatives, donc à la recherche de chauves-souris, de lézards osselins, de fritillaires pintades et de chardonnerets élégants. Ce sont les espèces animales et végétales retenues dans le cadre de l'Atlas de la biodiversité communale qui vient de commencer sur Caylus, Saint-Projet, Loze, La Capelle-Livron, Mouillac et puis La Garde. Et un inventaire géologique est aussi initié par ces 6 communes associées du parc des Causses du Quercy. Du néophyte au spécialiste, tout le monde peut participer. Il s'agit de signaler les nouveaux sites géologiques, qu'ils soient en danger ou qu'ils représentent une curiosité particulière. Et c'est avec l'association des phosphatières du Quercy qu'on va en parler aujourd'hui. Après, puisqu'on est mardi, la chronique des coups de cœur du réseau des médiathèques. On retrouve chaque semaine Victor Le Guenec.
11: Bienvenue sur les coups de cœur des médiathèques du QRGA. Et aujourd'hui, on cause aventure, fantasy, excuses et école. Avec tout d'abord un comics Hélène de Windhorn de Tom King et Bilkis Evely. Un conte gothique moderne qui se situe quelque part entre le roman victorien et la fantasy métaphysique. Ou, pour être plus imagé, entre le magicien d'Oz et Conan le barbare. Le vrai, celui des romans, pas la version de Schwarzenegger en slip moumoute. Un conte donc où on suit Hélène, l'héroïne, une ado de 16 ans, rebelle et fantasque, jeune héritière d'un manoir isolé et au passé trouble, qui se retrouve parachutée du jour au lendemain, à la mort de son père, dans un monde oisif et luxueux dans lequel elle s'étiole, jusqu'à découvrir que la réalité et la fiction se mêlent au cœur même de son héritage. Héritage maudit, récit imaginaire et quête d'identité. Un très beau voyage initiatique qui alterne épisodes dans le monde réel et aventures épiques dans l'autre monde. Tom King, le scénariste, tisse une fable sur le pouvoir des histoires et sur le prix qu'elles font payer à celles et ceux qui les portent. Le scénario est dense, riche, fourni, mais l'écriture reste fascinante par sa précision et cette douce touche de mélancolie. Quant au dessin de Bilkis Evely, récompensé pour son travail sur cette BD d'un Eisner Award, excusez du peu, et c'est mérité, son dessin est somptueux, faste, baroque et d'une élégance rare. Chaque case sculpte la lumière et la poussière, donnant au récit un souffle presque mythologique. Elle avait déjà travaillé avec Tom King sur le Supergirl Woman of Tomorrow, une petite perle à lire aussi, moins une histoire de super-héroïne qu'encore une fois un voyage initiatique sur la reconstruction, le deuil et le pardon, mais je m'égare. Tom King, spécialiste de la reconstruction de personnages détruits, perdus, abandonnés, endeuillés, nous livre encore une fois une aventure graphique impressionnante de richesse et de finesse, soutenue par les illustrations de Bilkis Evely et, c'est dur de ne pas le mentionner, la colorisation de Mathieu Lopez, qui offre un travail formidable, nous plongeant d'autant plus en avant dans cette histoire foisonnante. Mais méfiez-vous et rappelez-vous que chez Tom King et sous les brumes de Windhorn, les histoires ne meurent jamais, elles se souviennent de nous. Et sans transition aucune, je vous propose de découvrir un ou non, plutôt deux petits albums jeunesse de David Kali et Benjamin Shaw, avec un imaginaire tout aussi riche. Je suis en retard à l'école parce que, et je n'ai pas fait mes devoirs parce que, deux livres bien pratiques quand on fréquente une école. Des livres à ne pas mettre entre toutes les mains, surtout pas entre celles des parents ou des professeurs. Deux livres qui nous racontent avec tout plein d'illustrations comment expliquer aux adultes concernés que l'on est en retard ou qu'on n'a pas fait ses devoirs. Fourmis géantes, invasion viking, démon ninja, inquiétante majorette qui ne serait pas effrayée par cela, et autres éléphants en parade. Et même une fois un oubli cartable. Bref, ce petit garçon tout plein d'idées farfelues nous fait passer d'aventure en aventure à un rythme effréné. C'est drôle, bienvenu et absurde, rafraîchissant aussi. Et si mentir n'est pas bien, est-ce qu'il n'y aurait pas un peu de vrai dans toutes ces fariboles? Bref, à lire avant d'arriver en classe. Sur ce, je vous laisse avec Hélène de Windhorn de Tom King et Bilkis Evely. Et je suis en retard à l'école parce que de David Kali et Benjamin Shaw, deux histoires fantastiques et fantasques à retrouver sur votre réseau des médiathèques favoris.
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1: De retour dans ce mag où on vous propose un petit point sur l'atlas de la biodiversité communale qui est en cours sur les 6 communes que sont Kélus, La Capelle-d'Yvron, Loz, Mouillac, Puy-la-Garde et Saint-Projet. C'est un projet de territoire autour des paysages et de leur mise en valeur, de la préservation de la biodiversité aussi, et plusieurs inventaires sont en cours. Celui de la fritillaire pintade, du lézard osselet, du chardonneret élégant, des chauves-souris dans le bâti. Ce sont des inventaires qui sont menés par le CPIE Quercy-Garonne, qui ont aussi fait appel à l'association des phosphatières du Quercy pour un autre inventaire, celui plus minéral dont va nous parler aujourd'hui Thierry Pélissier. Bonjour.
2: Bonjour.
1: Pour l'association des phosphatières du Quercy. Alors, inventaire participatif, c'est-à-dire que les habitants sont largement invités à compter ce qu'ils voient. Pour tout ce qui est géologie, c'est moins vivant, j'ai envie de dire.
2: Oui, tout à fait. Tout à fait. Même si le mot géologie fait souvent peur, mais il y a beaucoup de choses que les gens peuvent faire et apporter dans cet inventaire, oui.
1: Alors, qu'est-ce que vous cherchez ?
2: Alors, cet inventaire, c'est pas une démarche locale, c'est une démarche nationale. Ça s'appelle Vigiter, et c'est un programme de sciences participatives qui est développé par le Muséum d'Histoire Naturelle de Paris. En fait, ça s'appuie sur des réseaux de relais locaux, donc il y a des personnes référentes localement, mais c'est destiné à impliquer toutes les personnes intéressées, sans qu'elles aient besoin d'ailleurs de compétences particulières en géologie. Voilà, ça c'est le but de cet inventaire, c'est de garder la mémoire d'affleurements, en fait, de roches, de l'endroit où on voit le sous-sol, qui sont mis à jour soit naturellement, alors ça peut être des éboulements, des glissements de terrain, enfin des rayons, soit et surtout même avec des travaux, genre bord de route, les fondations, les assainissements pour les maisons isolées, etc. Et parce que très souvent, ces travaux mettent à jour des affleurements qui sont des objets qui demeurent inconnus, à la différence de l'archéologie, parce qu'en archéologie, tout est répertorié normalement, mais pour la géologie, pas du tout. Donc le but, c'est d'inventorier ces éléments-là, et surtout pour les affleurements qui vont disparaître rapidement. C'est d'ailleurs qui vont disparaître soit sur la végétation, soit plus couramment sous le béton, le comblement, l'enrochement, etc. Mais dans tous les cas, ce qu'il faut bien dire, c'est qu'on est dans une logique d'inventaire et non pas de protection. Donc ça veut dire que ça ne crée aucune contrainte pour le propriétaire du terrain ou tout ça. C'est vraiment quelque chose, c'est simplement un inventaire, garder la trace de ces affleurements.
1: Et faire des prélèvements ?
2: Alors faire des prélèvements, s'il y a lieu, ça peut se poser comme question, mais ça c'est déjà l'étape suivante. Sur Vigiter, c'est vraiment ce qui relève du signalement et éventuellement, d'ailleurs c'est même pas obligatoire, d'une description sommaire. S'il y a besoin de prélèvements, c'est après davantage un travail de spécialiste, parce que si on n'a aucune compétence en géologie, ça devient quand même plus difficile de savoir qu'est-ce qu'il faut prélever et comment le prélever sans abîmer ce qu'il y a autour. Voilà.
1: Et alors le but, c'est de faire une carte souterraine nationale. Pourquoi un tel inventaire alors ?
2: Cet inventaire, c'est comme je le disais précédemment, c'est vraiment pour... chaque fois qu'il y a des travaux, ou presque, on a accès à une visibilité sur le sous-sol qu'on n'a pas normalement. Et cette information n'est jamais répertoriée, jamais inventoriée. Donc c'est un déficit permanent de connaissances qu'on a, et le but c'est vraiment, à l'échelle nationale, c'est vraiment de voir un petit peu qu'est-ce que ça peut apporter comme élément, voire aussi mieux quantifier l'intérêt du patrimoine géologique. D'ailleurs que dans la mesure où on ne le connaît pas, où on le connaît mal, c'est difficile d'aller évaluer l'importance réelle. Donc le but, c'est ce volet-là, quoi. C'est vraiment avoir une idée de la diversité géologique, la géodiversité, la biodiversité, avoir une analogie, une idée de cette géodiversité, et à l'intérieur de cette géodiversité, pouvoir repérer des éléments d'intérêt patrimoniaux. Voilà.
1: Alors, qu'est-ce qu'on cherche ? Vous avez parlé lors de travaux autour des routes ou d'inondations, de glissements de terrain, mais entre la petite couche de terre marron du dessus et celle plus sombre d'en dessous, c'est difficile quand même de se faire un...
2: Alors, oui, mais c'est ni la couche superficielle, ni la couche de terre plus sombre dessous. C'est-à-dire que, en fait, ce qu'on cherche, c'est tous les points où le sous-sol, ce qu'on appelle le sous-sol, c'est-à-dire la roche est visible. Alors en pratique chez nous, bon, c'est souvent les bords de route par exemple, parce que les routes ont obligatoirement entaillé la roche, et souvent ça peut être des carrières, ça peut être des fossoyeurs bien sûr, ça peut être des falaises, ça peut être donc des travaux comme j'ai dit tout à l'heure, hein, différents travaux, une simple tranchée par exemple. Mais ce qu'il faut pas signaler, c'est un simple trou ou un fossé dans la terre par exemple, ou un rocher isolé ou des choses comme ça. C'est vraiment ce qui donne accès au substratum, au socle sur lequel on est installé, quoi. Voilà. Et ce qui est vraiment le plus important, c'est les... Alors, tout est important, mais ce qui est primordial, ce sont les affleurements dont la durée de vie est limitée. Et si on ne les inventorie pas, c'est perdu. Par exemple, si on construit une maison et que dans les fondations, de toute façon, on va voir le sous-sol, forcément. Si on ne fait rien, bah, une fois que la maison est construite, il n'y a plus rien de visible et on n'a plus aucune information dessus. Bah, donc, c'est conserver la trace de ces affleurements, et notamment des affleurements très fugaces dans le temps.
1: Mais à part des gros cailloux en calcaire, qu'est-ce que vous espérez trouver, enfin, dans le coin, hein?
2: Alors, du calcaire, oui, mais déjà quand on dit calcaire, on parle d'une famille énorme de roches, parce qu'il n'y a pas que du calcaire chez nous, il y a bien d'autres roches aussi. Il y a tout ce qui relève des fossiles, il y a tout ce qui relève de ce qu'on pourrait appeler des failles ou des choses comme ça, il y a tout ce qui relève d'autres roches aussi. Par exemple, très récemment, on a repéré une carrière de ce qu'on appelle des castines localement, qui sont cimentés et qui en fait ont été exploités à l'époque pour faire des mains de moulin. Bon, c'est quelque chose qui était complètement ignoré. On peut repérer comme ça, même si c'est du calcaire, par exemple le calcaire de la côte écosse. Mais si on trouve un affleurement de calcaire du côté de ce qu'on appelle le terre fort, donc de l'autre côté, vers l'est, mais concrètement, ça va nous donner des indications sur l'extension de ces niveaux calcaires, sur la structuration, est-ce qu'il y a des plis, des failles, des choses comme ça. Ça nous apporte toujours des informations. Et justement, ce genre de choses, si on ne l'a pas, on passe à côté de tout un tas d'éléments, quoi. Voilà.
1: Alors vous en connaissez un rayon, hein, puisque donc pour l'association des phosphatières du Quercy, vous avez l'habitude de fouiller, gratouiller, inventorier et étudier le sol, et donc tout, notamment à travers donc les phosphatières. Alors là, c'est encore différent, c'est vraiment autour de la géologie. Je me trompe ou pas? Parce que c'est quand même dans les phosphatières, c'est surtout de la matière organique.
2: Alors, dans les phosphatières, c'est surtout des fossiles, d'ailleurs, c'est de l'héritage organique, mais c'est plus vraiment de la matière organique. Enfin, bon, c'est lié au vivant. Là, c'est beaucoup plus large. Là, c'est vraiment tous les éléments qui concernent la géologie. Les phosphatières en sont une composante, mais une simple composante. Là, c'est vraiment quelque chose qui est global, qui est général. Et bon, le fondement, pourquoi on a lancé cet inventaire dans le cadre de l'atlas de la biodiversité communale, mais c'est tout simplement parce que souvent, biodiversité, les gens, ça évoque beaucoup de choses pour eux. Pour la géodiversité, c'est quelque chose qui est souvent totalement ignoré. Or, nous, ce qu'on souhaite, c'est que bon, les gens signalent des sites, ça enrichit notre connaissance, ça permet de mieux comprendre notre territoire, mais c'est surtout que les personnes qui s'impliquent dans ce genre d'inventaire puissent s'intéresser et porter un regard, disons, nouveau sur cette géodiversité, sans oublier d'ailleurs que, parce que souvent c'est quelque chose qu'on nommait, la géodiversité, c'est l'écrème de la biodiversité. La biodiversité, si elle existe telle qu'elle est aujourd'hui, c'est pas uniquement, mais d'abord parce que dessous, on a des caractéristiques du sous-sol qui conditionnent cette biodiversité. Donc c'est dans cet esprit-là qu'on a un système interne.
1: Et pour l'élaboration de cet inventaire, vous proposez différents ateliers pour favoriser le référencement. Alors, pour déjà comprendre qu'est-ce qu'on cherche et comprendre comment transmettre les données, il y a un portail, comment ça se passe? On prend une photo, on dit où est-ce que c'est?
2: Ouais. Oui, bien sûr, il y a toute opération de siège participative de cette envergure-là, il y a un site internet qui est dédié à ça. Le site internet, c'est www.vigie-terre.org. C'est un site donc qui est drivé par le Muséum d'histoire naturelle, comme je l'ai dit. Ce site, il est gratuit, il est ouvert à tous. Alors, quand je dis à tous, ça peut être des particuliers ou des structures, ça peut être des enfants ou des adultes, ça peut être des établissements scolaires, etc. Et en fait, il n'y a pas besoin de compétences particulières pour participer. On peut participer tout au long de l'année, autant de fois qu'on le souhaite, il n'y a aucune contrainte de régularité. La seule condition, c'est qu'à un moment donné, il faut quand même s'inscrire sur le site. Et pour s'inscrire sur le site, il y a besoin simplement d'un mail, une adresse mail et d'un pseudo. C'est tout. Donc c'est vraiment quelque chose qui est très très simple à faire, en fait, surtout qui n'a pas d'implication en termes d'adresse, de numéro de téléphone, etc. Quoi, hein, voilà. Une fois qu'on est inscrit, si on veut mentionner ou faire signaler un site, ça se fait en deux étapes. Deux étapes qui sont accessibles, comme je l'ai dit, à tout le monde, et on peut participer uniquement à la première ou aux deux si on le souhaite. Ça dépend de l'envie, du temps, on se sent à l'aise ou on se sent pas à l'aise. Donc la première phase, c'est simplement le signalement. Donc on demande où se trouve le site, et c'est pas difficile à faire puisque il suffit de pointer sur la carte et automatiquement ça affiche, ça donne, ça enregistre les coordonnées, latitude et longitude du point. Donc c'est vraiment, il suffit d'un clic et c'est fait. Et ensuite, quelques observations générales qui sont, par exemple, la dimension de l'affleurement. Est-ce que ça fait plus ou moins de 10 mètres? La nature de l'affleurement, est-ce que c'est naturel ou est-ce que c'est des travaux? Est-ce qu'il y a des travaux en cours, etc. Et c'est peut-être le point le plus délicat, deux photographies qui sont attendues, une vue générale de l'affleurement, une vue de détail. Et ça, avec ça, la première phase, elle est complète. Et si on le souhaite, on peut passer à la deuxième étape, qui est une étape plus descriptive. Alors ça, c'est un peu plus complexe, mais sur le site, il y a des tutoriels qui sont à disposition pour aider à le faire. Et puis, en cas de difficulté, il y a également des relais locaux. Donc, ces relais locaux sur le territoire là, concerné par l'ABC, il y en a deux. Il y a l'Association des phosphatières du Quercy. Il y a aussi la Réserve naturelle nationale géologique du Lot. Et les coordonnées sont accessibles sur le site Vigie-Terre. On peut avoir les coordonnées pour solliciter les gens. Et puis on peut aussi nous solliciter par l'intermédiaire du CPIE s'il y a lieu. Quoi. Mmh. Voilà.
1: Vigie-Terre,
2: c'est vraiment quelque chose de très très simple à faire. Et vous l'avez évoqué tout à l'heure, mais on a déjà proposé deux temps de formation donc sur Caius, dans le cadre de l'ABC. Il y a une dizaine de personnes au total qui ont dû y participer. Un troisième temps sera proposé à l'automne sur le village de Loz. Hein. Mais voilà, le but, c'est vraiment de ces ateliers de formation, c'est vraiment de montrer l'outil et puis de réaliser ensemble un ou deux cas pratiques, histoire de voir un petit peu à la fois la simplicité de la chose et le fait qu'on n'a pas besoin d'être diplômé en géologie pour faire ces genres élémentaires. Mmh.
1: Vigie-Terre, c'est national, et l'Atlas de la biodiversité communale, c'est Caylus, donc la Capelle-Livron, Loz, Mouillac, puis la Garde et Saint-Projet. Et puisque le recensement des espèces a déjà commencé, vous avez peut-être pu déjà inventorier dans le secteur certains affleurements que vous ne connaissiez pas. Il y a déjà eu des sites inventoriés?
2: Il y a actuellement, il y a 5 sites qui ont été inventoriés, qui sont tous pour l'instant sur la commune de Caylus. Bon, de toute évidence, il y en a beaucoup plus sur Caylus et sur les communes que vous avez citées, les communes autour qui sont impliquées dans l'ABC. Et comme il disait tout à l'heure, le but, c'est vraiment qu'un maximum de personnes puissent faire remonter ces informations, les signalements sur ces sites. Hein. De toute façon, ce qui sera gagnant à l'arrivée, c'est cet atlas de la biodiversité communale. Parce que, encore une fois, on ne peut pas parler de biodiversité sans parler de ce qui porte cette biodiversité. Donc, de la géodiversité. Voilà.
1: Cet atlas de la biodiversité communale vient de commencer. On en a pour 3 ans. autour des inventaires géologiques, donc de la Fritillaire pintade, qui est une espèce de tulipe sauvage, du lézard osselé, du chardonneret élégant, des chauves-souris aussi dans le bâti. Et ces inventaires vont permettre de concilier donc les activités humaines et la préservation des paysages pour valoriser le territoire et favoriser aussi l'intégration Tessie comme une associée dans le parc, géoparc des Causses du Quercy, pour apporter des éléments pour la révision des PLUI, le plan local d'urbanisme intercommunaux, et pour mobiliser, sensibiliser aussi les habitants, les acteurs locaux et définir un plan d'action concret. Cet ABC Atlas de la biodiversité communale vient de commencer là, il y a quelques mois. Il y a plusieurs sessions de formation qui sont en cours, notamment avec vous, pour autour de la géologie, avec vous Thierry Pélissier, pour l'association des phosphatières du Quercy. On peut aller faire le détour par le site internet du CPIE Quercy Garonne, cpiequercygaronne.fr, pour retrouver plein d'infos. Et cet inventaire autour de la géologie est étendu à l'ensemble du territoire via ce que vous le disiez, Vigiterre, donc c'est national. Un grand merci Thierry Pélissier pour l'association des phosphatières du Quercy, et à très vite.
2: À très vite, et en espérant que beaucoup de gens répondront à cet appel.
1: Ce que vous le disiez, Vigiterre, donc c'est national. Un grand merci Thierry Pélissier pour l'association des phosphatières du Quercy, et à très vite.

0: Les supporters des Bleus attendaient ce 16 juin. Ça y est, l'équipe de France débute son aventure en Coupe du Monde ce soir. Une entrée en lice avec un véritable choc pour les hommes de Didier Deschamps. Ils affrontent le Sénégal, vice-champion d'Afrique. Le coup d'envoi à 21h au MetLife Stadium de New York. Et les deux autres équipes de leur groupe jouent dans la nuit, l'Irak face à la Norvège. On suivra aussi l'entrée en lice du tenant du titre, l'Argentine, face à l'Algérie. Dans le reste de l'actu ce soir, les résultats de l'autopsie de Liana ne sont toujours pas connus. Le parquet d'Agen annonce ne pas avoir reçu les résultats des expertises complémentaires. Bientôt deux semaines après la découverte du corps de la collégienne dans le Gers, les premiers examens n'avaient pas permis de déterminer les causes du décès de Liana. On pourrait dépasser les 40 degrés dans plusieurs régions dimanche. Météo France met en garde pour cette nouvelle vague de chaleur, plus forte encore que celle du mois de mai. Dès demain après-midi, on attend entre 30 et 35 degrés sur la moitié sud. Le pic de cette canicule est prévu pour ce week-end. Et notez aussi que demain, le Vaucluse sera en vigilance orange au feu de forêt. Une photo de famille devant le lac Léman. Le sommet du G7 continue à Évian jusqu'à demain. Et ce soir, un dîner de gala est organisé avec l'ensemble des chefs de délégation. Aujourd'hui, il a été question de l'Ukraine, mais aussi de l'accord entre les États-Unis et l'Iran. Accord qui doit être signé ce vendredi en Suisse. Ce sera dans le complexe hôtelier de Burgenstock, près de Lucerne. Les Iraniens ont aussi annoncé aujourd'hui la levée du blocus américain dans le détroit d'Ormuz et dans ses ports. Enfin, après une réparation d'urgence, la caverne de l'artiste JR a finalement ouvert ses portes au public hier soir. Et aujourd'hui, de longues files d'attente se sont formées pour pouvoir traverser le pont neuf sous cette structure gonflable et immersive. La caverne restera accessible gratuitement jusqu'au 28 juin, comme prévu. Voilà pour l'info. Très bonne fin de journée. À notre écoute.
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2: Madame, monsieur, bonjour. Rémi Thorel avec vous pour la prochaine demi-heure. On va vous présenter un projet aujourd'hui, le projet Hip Hop for Happiness. C'est Audrey Trévisan, championne de France et championne du monde de hip-hop, qui va nous le présenter. C'est la coach de l'école de hip-hop montalbanaise, B-Boying School. Bonjour.
3: Bonjour Rémi.
2: Comment ça va?
3: Très bien, merci.
2: Alors, il va y avoir donc un gros projet qui va se faire en 2027 et vous récoltez des fonds actuellement pour pouvoir réaliser ce projet, c'est ça ?
3: Tout à fait. C'est un projet que j'ai monté en 2014 à la suite d'une tournée que j'ai fait en Asie du Sud-Est où j'ai eu l'opportunité de donner des cours pour les enfants de la rue et les orphelinats en Thaïlande et au Vietnam. Ce projet a perduré jusqu'au Covid, où malheureusement, je n'ai plus eu la possibilité de partir là-bas. Et on a décidé de le remonter pour février 2027, en changeant un peu la donne, c'est-à-dire qu'on prend trois jeunes de notre école, donc ouais. Trois jeunes de la MTB B-Moing School, trois jeunes montalbanais, qui partiront avec nous pour donner les stages, eux, dans les, pour les enfants et dans les orphelinats. Donc notre valeur un peu, c'est la jeunesse transmet à la jeunesse et apporter l'accès à la culture pour les enfants défavorisés en Thaïlande, leur apporter des moments de bonheur, des moments d'évasion.
2: Tu as gardé des liens, j'imagine, depuis ce premier périple, enfin, qui a duré sur plusieurs années quand même.
3: Tout à fait.
2: C'est-à-dire que tu revenais là-bas tous les ans, c'est ça ?
3: Ouais. Oui, c'est ça, tous les ans. Le plus gros projet, ça a été Street Art for Street Kids, qui est une association à Bangkok, et l'orphelinat de Phuket. C'est les endroits où je suis allée le plus souvent.
2: Raconte-moi la toute première fois, en fait, ta rencontre là-bas avec ces enfants des orphelinats, c'était comment ?
3: Alors, on était partis, nous, pour une tournée, à la base, pour motiver les femmes dans le hip-hop. Donc, une tournée sur toute l'Asie. On a fait Vietnam, Cambodge, Laos, Thaïlande, Singapour. Et on donnait des stages aux femmes, en fait. Et on a rencontré un homme qui s'appelle Jerry Snell, qui, lui, s'occupait de centre des enfants des rues. Et il nous a proposé de donner un stage. Alors, le premier, c'était au Vietnam pour les LGBT, parce que les enfants LGBT au Vietnam sont exclus de la société. Et donc, du coup, on a commencé comme ça. Et au final, on a perduré ensuite sur Bangkok, où on a donné les stages pour les enfants de la rue. Et en fait, pour moi, ça a été un énorme déclic. Mmh. Et ensuite, je suis partie sur l'orphelinat de Phuket.

0: Et c'est là où j'ai vu vraiment les bienfaits de ce qu'on apportait aux enfants. Parce qu'il y avait deux enfants qui étaient un peu en retrait depuis leur entrée à l'orphelinat, qui ne parlaient à personne, qui ne voulaient pas faire les activités, etc. Et en fait, j'ai donné quatre stages. Le premier stage, ils n'ont pas voulu participer. Ils ont regardé. Le deuxième, ils ont participé à la fin. Ils sont venus à la fin, ils ont fait des petites figures et puis c'est tout. Le troisième stage, ils ont fait les cercles, ils sont rentrés dans les cercles, ils ont dansé à la fin, juste. Et le quatrième stage, ils ont fait de A à Z. Et les éducateurs étaient vraiment choqués de leur progression et de leur motivation et de leur sourire à ce moment-là qu'ils n'avaient pas réussi à avoir sur plusieurs mois, quoi.
1: Ouais, j'imagine que c'est une énorme satisfaction.
0: Tout à fait, hein. Tout à fait, et puis on se sent utile.
1: Ouais. C'est ça qui t'a donné l'envie de poursuivre l'aventure et de revenir chaque année
0: Tout à fait. Ouais. Tout à fait. C'est pour moi, c'est le projet où je me sens le plus utile dans ma vie.
1: Bon, il y a quand même MTB B-Boeing
0: tout
1: School.
0: Tout à fait.
1: Raconte-nous, MTB B-Boeing School aujourd'hui, combien t'as d'adhérents voilà, selon les niveaux dans ton école, qui est située maintenant en zone nord là-bas. Hein,
0: Tout à fait, notre nouvelle salle est au Parc Aussonne. Ouais. On a 162 adhérents, on les prend à partir de 4 ans. Et l'école tourne bien, oui. On est maintenant l'école de référence sur tout le Tarn-et-Garonne pour la partie break.
1: Les entraînements, les sessions, ça se fait quand
0: Tous les jours.
1: Tous les jours?
0: Tous les jours.
1: Ah ouais?
0: Oui, l'année prochaine, il y a même le samedi matin.
1: D'accord. Et t'organises des stages aussi intensifs de temps en temps ou
0: Oui, toutes les vacances scolaires, on fait des stages, découvertes et perfectionnement. Et après, les stages intensifs, c'est plus sur des week-ends, sur des...
1: D'accord.
0: Où on part, hein.
1: Et quand tu dis « on », parce qu'à chaque fois, tu dis « on », mais alors c'est qui « on »
0: Ça dépend des projets. Moi, j'ai plusieurs profs dans l'école,
1: ouais.
0: Déjà. Et pour le projet humanitaire, on est deux. Donc, il y a Nicolas Giraud qui est avec nous en tant que bénévole par rapport au projet. Et moi. Donc là, on est deux sur ce projet. Nicolas s'occupe plus sur la recherche de mécénats, de partenaires, sur la communication. Et moi, je gère tout le projet.
1: D'accord. Là-bas. Et sinon, sur MTB B-Boy School, il y a combien de profs de hip-hop, du coup?
0: On a Mina sur les cours de Soul Dance, qui sont du coup des cours où il n'y a que des mamans. Mm-hmm. C'est un style de danse un peu funky. Ensuite, on a Tigrou pour les cours de graffiti, mm-hmm. Alexis. On a Aristide qui est avec moi sur les cours de break, et René également. Et voilà.
1: Ben voilà, et ça c'est l'école MTB B-Boeing School. Y a une association à l'intérieur de l'école qui est Kids Are the Future, c'est ça, qui
0: ça
1: porte
0: fait.
1: Le projet humanitaire Hip Hop for Happiness. On continue d'en parler dans quelques instants dans le MAC de CFM Montauban. À tout de suite.
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0: le MAC de CFM Montauban en compagnie d'Audrey Trévisan de MTB B-Boeing School. Je m'aperçois, Audrey, que je ne t'ai pas présenté Tristan qui est assis en face de toi depuis le début de cette émission.
1: Bonjour.
0: Tristan, en stage actuellement d'observation en seconde au lycée Michelet, il y a forcément une question à te poser. Oui.
1: Vous êtes la fondatrice de l'école de hip-hop. Qu'est-ce qui vous a poussé à créer cette école ?
2: C'est une très très bonne question, Tristan. J'ai monté l'école en 2018, juste après mon titre de championne de France, parce que pour moi, la transmission, ça a toujours été quelque chose que j'aimais et qui était important dans la culture hip-hop, parce qu'il y a des gens qui nous ont transmis et qu'il faut retransmettre derrière pour faire perdurer un petit peu la culture hip-hop. Et j'ai toujours aimé l'organisation, la création d'événements. Et pour moi, c'était un peu une finalité, en fait. Voilà, dans la danse, j'ai fait une carrière, j'ai fait pas mal de tournées, beaucoup de spectacles, beaucoup de battles. Et j'avais envie de me poser et de faire de la transmission.
0: Voilà, la transmission aujourd'hui, c'est MTB B-Boeing School, ça c'est à Montauban, et la transmission à l'étranger, c'est ce beau projet qui est de retourner vers les orphelinats et les enfants des rues de Thaïlande pour le projet Hip Hop for Happiness. Si on veut faire des dons, on va sur la plateforme, la célèbre plateforme Hello Asso. On trouve le projet Hip Hop for Happiness et tu vois, j'ai imprimé la page aujourd'hui. Pour le moment, on en est à 15% de l'objectif. Alors, l'objectif, c'est 12 000 euros. Vous avez collecté jusqu'à maintenant 1 770 euros. On parle de sous. À quoi ça va servir tout ça ? Raconte-nous.
2: Alors, ça va servir sur le côté organisation, c'est-à-dire que bah, il faut forcément payer les billets d'avion pour 5 personnes, toute l'organisation sur place. Ensuite, tous les stages que nous donnerons, c'est humanitaire, donc on ne prend rien du tout dessus, c'est un projet bénévole. Donc le financement sert uniquement à pouvoir se déplacer là-bas et pouvoir gérer les 2 semaines du coup là-bas.
0: D'accord, hôtel, resto, déplacement, tout ce genre
2: de trucs. Voilà, tout ça. Surtout qu'on va faire tout le tour de la Thaïlande, parce que bah, forcément, on voudrait faire plusieurs orphelinats, plusieurs centres des enfants des rues, et la Thaïlande, c'est grand. Donc du coup, à chaque fois, il y a tous les déplacements aussi à prendre en compte.
0: Comment vous organisez ça ? Vous avez des partenaires sur place pour savoir dans quelle école aller, établir le planning à l'avance et tout ça ?
2: Alors, on a déjà le lien avec l'ambassade française en Thaïlande, qui vont nous aider sur la recherche un petit peu d'orphelinat, mais on en a déjà trouvé beaucoup, on en a déjà contacté beaucoup.
0: Mais il y avait ceux avec qui tu bossais déjà, quoi.
2: Ouais. Plus ceux avec qui je bossais déjà. Donc, du coup, ça nous fait un tour assez complet, surtout que, bah, du coup, c'est 2 semaines, parce que c'est pendant les vacances scolaires par rapport aux jeunes qui viennent avec nous. Donc on part sur 2 semaines et on fait Bangkok, Chiang Mai, Chiang Rai, on descend après Phanenga, on revient après sur Bangkok, sur Pattaya, oui. Donc il y a déjà pas mal d'orphelinats qu'on a trouvé et y a tout le tour à organiser maintenant.
0: Qui sont les jeunes qui vont t'accompagner ?
2: Alors les jeunes sont sélectionnés sur candidature. Donc là, on est en train de finaliser les candidatures. En fait, ils avaient une vidéo de motivation à faire. Donc, on a eu pas mal de demandes. On en sélectionne 5 qui sont vus ensuite sur un entretien. Et après l'entretien, on en sélectionne 3. Donc, les candidatures sont en cours.
0: D'accord. Et ils sont, motivés
2: Oui, ils sont très très motivés. Après, le projet est tellement beau et tellement énorme pour eux que ça va être une chance énorme de participer à ce projet.
0: Donc, recherche de partenaires, recherche de mécénat, de subventions aussi. Comment tu vas équilibrer ce budget ?
2: On cherche des appels à projets. On cherche des mécénats. Donc, on a déjà 2 entreprises qui nous suivent. On a l'entreprise NEPCO Formation de Montauban et l'entreprise Mérial de Toulouse qui nous ont déjà suivis sur du mécénat pour ce projet. Ensuite, on fait une collecte de livres, CD, DVD qu'on se charge de revendre. Donc on fait des vide-greniers, on fait des ventes à l'école, voilà, donc ça, ça nous fait un petit budget aussi derrière. Donc s'il y en a qui veulent faire des dons de livres, CD, DVD, on prend tout jusqu'en février 2027, jusqu'au projet. Voilà, on fait une vente petit à petit, on va dire.
0: D'accord.
2: Et voilà, et après c'est les partenaires, les subventions, on va essayer, mais je ne sais pas trop. Et voilà.
0: Ok. Et puis, les particuliers, hein, chacun peut donner. Alors, je suis allé sur le site, j'ai imprimé ce qu'on peut donner. Alors, il y a un don à partir de 10 euros. Voilà. Et puis après, il y a la formule bronze, formule argent, formule or, formule platine.
2: Voilà, formule qui est surtout prestige. Pour les entreprises, parce que c'est. On a des contreparties, du coup, voilà, des visibilités, la remise de chèques officiels. On fait on imprime des grands chèques, on fait la photo officielle. On va faire aussi un documentaire. Donc, on invitera tous les partenaires au retour pour voir ce documentaire. On a tout le suivi aussi là-bas pendant 2 semaines. Donc, on aura toutes des vidéos, on aura des vidéos chaque jour, etc. Ce sera un suivi complet pour tous les partenaires. Voilà, donc on a pas mal de...
0: Voilà, et puis les partenaires, évidemment, c'est défiscalisable.
2: Tout à fait. Hein,
0: à hauteur de, c'est quoi, 66% ou quelque chose comme ça, hein.
2: C'est 66% pour les particuliers et 60% pour les entreprises.
0: On continue de parler du projet Hip Hop for Happiness d'Audrey Trévisan et de MTB B-Boying School dans quelques instants. Attention Tristan, prépare-toi. La question suivante, c'est la tienne.

0: le mag de CFM Montauban sur donc ce très joli projet qui se réalisera en 2027. Des élèves de Montauban Bee Boeing School partiront avec Audrey Trévisan faire une tournée en Thaïlande, tournée des orphelinats, tournée des enfants des rues, pour apporter finalement cette culture hip-hop, la rendre accessible à tout le monde. Et c'est de ça qu'on parle. Tristan, question.
1: Oui, tu as parlé de cours exprès pour les femmes, de cours de projets pour les personnes LGBT, et en dehors du projet Hip Hop for Happiness. Pour toi, est-ce que tout ça, ça consiste à réduire les inégalités et les discriminations envers ces personnes?
2: Tout à fait. Alors nous, le projet, c'est vrai qu'on l'a ciblé sur la Thaïlande, parce que l'accès à la culture en Asie est beaucoup plus compliqué pour eux que nous en France. En France, la question LGBT et la question de la place de la femme est quand même beaucoup moins compliquée que dans les pays d'Asie. Donc c'est vrai que nous, notre projet se cible là-bas. Il y a beaucoup de choses qui sont faites en France. Notamment nous, on fait beaucoup de choses pour les filles, c'est-à-dire qu'on essaye de motiver, on a quand même pas mal de filles dans l'école. Et le fait que je sois une fille qui enseigne, ça les aide aussi à se motiver, on va dire. Donc c'est vrai que la motivation pour les femmes, c'est un objectif pour moi. La mixité dans l'école, elle y est, je dirais pas à 50%, parce que j'ai quand même beaucoup de garçons sur le break, mais on va dire qu'elle y est à 65%. et voilà, c'est des causes qui sont importantes pour moi.
0: Et ça se fait automatiquement, ou tu mets en place vraiment des mécanismes pour le faire? Je sais pas, est-ce qu'il y a des périodes, des moments de dialogue, des choses comme ça, ou...
2: Honnêtement, ça se fait automatiquement.
0: Ouais.
2: Là, aujourd'hui, la mixité, moi, je n'ai pas de soucis sur ça au niveau de l'école. Ça vient de tout horizon. La culture hip-hop, elle est connue pour ça. C'est la mixité de tout, quoi. On n'a pas de, il n'y a pas de porte, il n'y a pas de frontière, il n'y a pas de fermeture.
0: Et est-ce que ce que tu nous as raconté en début d'émission, qui t'est arrivé en Thaïlande, c'est-à-dire ces deux jeunes qui boudaient un peu dans leur coin, dans cet orphelinat, qui n'avaient pas envie de venir, etc., et qui finalement est arrivé au dernier stage à participer pleinement aux activités. Est-ce que tu as les mêmes choses qui arrivent ici en Tarn-et-Garonne, à Montauban? Est-ce que de temps en temps, il y a des jeunes qui sont plutôt réfractaires, que tu vas rencontrer, et puis vont changer leur point de vue finalement et être ralliés à ta cause?
2: Complètement.
0: Ouais.
2: Complètement. Alors le truc le plus... qui arrive le plus souvent, on va dire, c'est les jeunes qui sont ultra timides. Ils font quelques cours, les parents ils me disent ouais, je sais pas trop si ça va marcher, il est timide, etc. Et au bout de 2 mois, les parents qui viennent me voir et qui me disent mais qu'est-ce que vous avez fait? Donc ça arrive énormément, ouais.
0: Oui, et puis les a priori, il peut y avoir voilà, une certaine honte pour certaines personnes qui vont se dire « Ah mais c'est un truc de fille » ou « C'est un truc de gars » justement, réciproquement quoi, hein. Je veux dire, c'est pas pour moi parce que...
2: Il y a beaucoup de garçons qui viennent nous voir et qui nous disent « Oui, c'est de la danse, c'est pour les filles ». Et puis après, quand ils voient vraiment ce qu'on fait, ils, ils parlent plus.
0: Bon, ça se fait tout seul finalement. Alors, pour participer à ce projet, pour vous aider à financer ce projet Hip Hop for Happiness, comment on fait, Audrey?
2: Alors, plusieurs choix. On peut participer à la collecte de livres, CD, DVD. On nous contacte, soit nous on vient le récupérer, soit vous nous les amenez à l'école. Et ensuite, sur la plateforme Hello Asso, vous pouvez faire des dons qui sont défiscalisés. Voilà.
0: MTB Bee Boeing School, les cours se passent donc Zone Nord, alors pardon, c'est pas Zone Nord que ça s'appelle
2: le Parc Aussonne.
0: Le Parc Aussonne, voilà, hein, vous êtes à côté de...
2: Centre-Accord.
0: De Centre-Accord.
2: Au-dessus de Bleu-Libellule, voilà. Exactement.
0: Merci beaucoup Audrey Trévisan d'être venue nous présenter ce beau projet, et puis on essaiera de se tenir au courant. Vous faites de la collecte jusqu'en février 2027, parce que là il faudra boucler, il faudra avoir pris les billets, il faudra faire tout ça pour pouvoir partir l'été 2027, hein, c'est ça?
2: Février 2027,
0: pardon. Oui. Ou ce que je me disais, l'été quand même en Thaïlande, il fait chaud, non?
2: Bah, il pleut surtout.
0: Merci Audrey.
2: Merci Rémi.
0: À plus.
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2: Bonsoir à tous. Les Bleus font leur entrée en Coupe du Monde ce soir. Le retour des sœurs Williams en double à Wimbledon. Et puis le forfait de Loïs Boisson à Nottingham. Voilà le menu de votre journal des sports ce soir. On commence avec le foot. C'est le moment que tous les supporters des Bleus attendent depuis des mois. Ça y est, l'équipe de France débute son aventure en Coupe du Monde ce soir. Un véritable test en vue pour les hommes de Didier Deschamps face au Sénégal, vice-champion d'Afrique. Le sélectionneur en est conscient. Il ne faut pas se louper dans ce premier match.
3: Il est important, très important, parce que c'est le premier match. Même si, dans les statistiques, le dernier champion du monde, il a perdu son premier match. Ça ne l'a pas empêché d'être champion du monde aussi. Mais dans l'idéal de bien commencer par une victoire, dans une poule à quatre équipes, c'est la meilleure des choses. Donc c'est toujours l'objectif. On sait à quoi s'attendre. Eux aussi, ils savent à quoi s'attendre. Après, ça sera un duel de haut niveau pour un premier match, mais c'est la spécificité de se retrouver dans la même poule avec l'Irak et puis la Norvège, qui est aussi une très bonne nation.
2: France-Sénégal, coup d'envoi à 21h ce soir au MetLife Stadium dans le New Jersey. Les deux futurs adversaires des Bleus, l'Irak et la Norvège, s'affrontent également cette nuit, tout comme l'Argentine et l'Algérie à 3h du matin. Dans l'actu sport également ce soir du rugby, un international argentin débarque au RC Van. Promu en top 14, le club breton annonce la signature de Mathias Alemano en provenance de Gloucester. Le deuxième ligne de 34 ans compte 99 sélections avec les Pumas. En tennis, les sœurs Williams reprennent du service en duo. Vénus et Serena Williams ont été invitées à disputer le tournoi de Wimbledon en double. Leur dernière participation remonte à 2016, édition qu'elles avaient d'ailleurs remportée. Et puis les ennuis physiques continuent pour Loïs Boisson, touchée à la jambe gauche. La Dijonnaise a déclaré forfait aujourd'hui avant son entrée en lice au WTA 250 de Nottingham. Un nouveau coup dur à moins de deux semaines du début de Wimbledon. Voilà pour l'actu sport, excellente soirée à tous.
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1: Bonsoir à tous. Après des mois d'attente, plus que deux petites heures avant l'entrée en lice des Bleus dans la Coupe du Monde, l'équipe de France affronte le Sénégal pour son premier match à New York à 21h. C'est l'adversaire le plus redouté de ce groupe, vice-champion d'Afrique. Les deux prochains adversaires des Bleus, l'Irak et la Norvège, s'affrontent cette nuit de leur côté, juste avant l'Argentine, tenante du titre contre l'Algérie. Dans l'actualité également, le tueur en série Francis Holm va être renvoyé devant les assises. Le retard du crime sera jugé devant la cour d'assises des Hauts-de-Seine pour le meurtre de Jean-Joseph Clément, un agriculteur tué en 1989 dans le Vaucluse. Francis Holm avait d'abord obtenu le non-lieu dans ce dossier avant que l'instruction ne soit confiée au pôle Cold Case de Nanterre. À 67 ans, il est aujourd'hui en prison, condamné dans 11 dossiers. Une enquête ouverte par les autorités britanniques. Un yacht immatriculé au Royaume-Uni a affirmé avoir été visé par des coups de semences de la part d'un navire militaire russe. Ça se serait passé entre l'île de Wight et la Normandie en fin de matinée. Dans quelles conditions est morte Liana? Une dizaine de jours après la découverte du corps de l'adolescente de 11 ans dans le Gers, le parquet d'Agen indique aujourd'hui qu'il n'a toujours pas reçu les résultats de l'autopsie. Dans cette affaire, un suspect, on le rappelle, Jérôme Barella, qui faisait déjà l'objet de 6 plaintes pour viol et agression sexuelle. Et dans le même temps, justement, on apprend ce soir, selon BFM TV, qu'une enfant de 12 ans a formulé de nouvelles accusations à l'encontre de Jérôme Barella. Son avocate compte porter plainte. Fin de l'histoire entre Chine et le BHV Marais. Le partenariat noué à l'automne dernier va prendre fin après la nomination d'un nouveau propriétaire. Il explique une erreur stratégique et vouloir se recentrer sur son cœur de métier historique. L'arrivée du géant de la fast fashion chinois avait fait polémique en novembre. Chine qui restera tout de même présent dans les BHV de province. Et puis la Vasque Olympique de retour à Paris cet été. EDF, le concepteur de la Vasque, l'a annoncé aujourd'hui. Elle sera en libre accès et sans réservation au Jardin des Tuileries du 21 juin au 14 septembre. Voilà pour votre actualité. Très bonne soirée à tous.
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4: Bonjour à toutes et à tous, merci d'être avec nous dans ce mag où on va vous suggérer de partir en promenade utile. Aujourd'hui, on va vous proposer de participer à des programmes de sciences participatives, donc à la recherche de chauves-souris, de lézards osselins, de fritillaires pintades et de chardonnerets élégants. Ce sont des espèces animales et végétales retenues dans le cadre de l'Atlas de la biodiversité communale qui vient de commencer sur Quélus, Saint-Projet, Loze, La Capelle-Livron, Mouillac et puis La Garde. Et un inventaire géologique est aussi initié par ces 6 communes associées du parc des Causses du Quercy. Du néophyte au spécialiste, tout le monde peut participer. Il s'agit de signaler les nouveaux sites géologiques, qu'ils soient en danger ou qu'ils représentent une curiosité particulière. Et c'est avec l'association des phosphatières du Quercy qu'on va en parler aujourd'hui. Après, puisqu'on est mardi, la chronique des coups de cœur du réseau des médiathèques. On retrouve chaque semaine Victor Le Guenec.
5: Bienvenue sur les coups de cœur des médiathèques du QRGA. Et aujourd'hui, on cause aventure, fantaisie, excuses et école. Avec tout d'abord un comics Hélène de Windhorn de Tom King et Bilkis Evely. Un conte gothique moderne qui se situe quelque part entre le roman victorien et la fantaisie métaphysique. Ou, pour être plus imagé, entre le magicien d'Oz et Conan le barbare. Le vrai, celui des romans, pas la version de Schwarzenegger en slip moumoute. Un conte donc où on suit Hélène, l'héroïne, une ado de 16 ans, rebelle et fantasque. Jeune héritière d'un manoir isolé et au passé trouble, qui se retrouve parachutée du jour au lendemain, à la mort de son père, dans un monde oisif et luxueux dans lequel elle s'étiole. Jusqu'à découvrir que la réalité et la fiction se mêlent au cœur même de son héritage. Héritage maudit, récit imaginaire et quête d'identité. Un très beau voyage initiatique qui alterne épisodes dans le monde réel et aventures épiques dans l'autre monde. Tom King, le scénariste, tisse une fable sur le pouvoir des histoires et sur le prix qu'elles font payer à celles et ceux qui les portent. Le scénario est dense, riche, fourni, mais l'écriture reste fascinante par sa précision et cette douce touche de mélancolie. Quant au dessin de Bilkis Evely, récompensé pour son travail sur cette BD d'un Eisner Award, excusez du peu, et c'est mérité, son dessin est somptueux, faste, baroque et d'une élégance rare. Chaque case sculpte la lumière et la poussière, donnant au récit un souffle presque mythologique. Elle avait déjà travaillé avec Tom King sur le Supergirl, Woman of Tomorrow, une petite perle à lire aussi, moins une histoire de super-héroïne qu'encore une fois un voyage initiatique sur la reconstruction, le deuil et le pardon, mais je m'égare. Tom King, spécialiste de la reconstruction de personnages détruits, perdus, abandonnés, endeuillés, nous livre encore une fois une aventure graphique impressionnante de richesse et de finesse, soutenue par les illustrations de Bilkis Evely et, c'est dur de ne pas le mentionner, la colorisation de Mathieu Lopez, qui offre un travail formidable, nous plongeant d'autant plus en avant dans cette histoire foisonnante. Mais méfiez-vous et rappelez-vous que chez Tom King, et sous les brumes de Windhorn, les histoires ne meurent jamais. Elles se souviennent de nous. Et sans transition aucune, je vous propose de découvrir un ou non, plutôt deux petits albums jeunesse de David Kali et Benjamin Chaud. Avec un imaginaire tout aussi riche, je suis en retard à l'école parce que, et je n'ai pas fait mes devoirs parce que, deux livres bien pratiques quand on fréquente une école, des livres à ne pas mettre entre toutes les mains, surtout pas entre celles des parents ou des professeurs. Deux livres qui nous racontent avec tout plein d'illustrations comment expliquer aux adultes concernés que l'on est en retard ou qu'on n'a pas fait servir ses devoirs. Fourmis géantes, invasion viking, démon ninja, inquiétante majorette qui ne serait pas effrayée par cela, et autres éléphants en parade. Et même une fois un oubli cartable. Bref, ce petit garçon tout plein d'idées farfelues nous fait passer d'aventure en aventure à un rythme effréné. C'est drôle, bienvenue et absurde, rafraîchissant aussi. Et si mentir n'est pas bien, est-ce qu'il n'y aurait pas un peu de vrai dans toutes ces fariboles ? Bref, à lire avant d'arriver en classe. Sur ce, je vous laisse avec Hélène de Windhorn, de Tom King et Bill Kissévely. Et je suis en retard à l'école parce que de David Kali et Benjamin Chaud, deux histoires fantastiques et fantasques à retrouver sur votre réseau des médiathèques favoris.
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1: De retour dans ce mag où on vous propose un petit point sur l'atlas de la biodiversité communale qui est en cours sur les 6 communes que sont Kélus, La Capelle-d'Yvron, Loz, Mouillac, Puy-la-Garde et Saint-Projet. C'est un projet de territoire autour des paysages et de leur mise en valeur, de la préservation de la biodiversité aussi. Et plusieurs inventaires sont en cours. Celui de la fritillaire pintade, du lézard osselet, du chardonneret élégant, des chauves-souris dans le bâti. Ce sont des inventaires qui sont menés par le CPIE Quercy-Garonne, qui ont aussi fait appel à l'association des phosphatières du Quercy pour un autre inventaire, celui plus minéral dont va nous parler aujourd'hui Thierry Pélissier. Bonjour.
2: Bonjour.
1: Pour l'association des phosphatières du Quercy. Alors, inventaire participatif, c'est-à-dire que les habitants sont largement invités à compter ce qu'ils voient. Pour tout ce qui est géologie, c'est moins vivant, j'ai envie de dire.
2: Oui, tout à fait. Tout à fait. Même si le mot géologie fait souvent peur, mais il y a beaucoup de choses que les gens peuvent faire et apporter dans cet inventaire, oui.
1: Alors, qu'est-ce que vous cherchez ?
2: Alors, cet inventaire, c'est pas une démarche locale, c'est une démarche nationale. Ça s'appelle Vigiter, et c'est un programme de sciences participatives qui est développé par le Muséum d'Histoire Naturelle de Paris. En fait, ça s'appuie sur des réseaux de relais locaux, donc il y a des personnes référentes localement, mais c'est destiné à impliquer toutes les personnes intéressées, sans qu'elles aient besoin d'ailleurs de compétences particulières en géologie. Voilà, ça c'est le but de cet inventaire, c'est de garder la mémoire d'affleurements, en fait, de roches, de l'endroit où on voit le sous-sol, qui sont mis à jour soit naturellement, alors ça peut être des éboulements, des glissements de terrain, enfin des rayons, soit et surtout même avec des travaux, genre bord de route, les fondations, les assainissements pour les maisons isolées, etc. Et parce que très souvent, ces travaux mettent à jour des affleurements qui sont des objets qui demeurent inconnus, à la différence de l'archéologie, parce qu'en archéologie, tout est répertorié normalement, mais pour la géologie, pas du tout. Donc le but, c'est d'inventorier ces éléments-là, et surtout pour les affleurements qui vont disparaître rapidement. C'est d'ailleurs qui vont disparaître soit sur la végétation, soit plus couramment sous le béton, le comblement, l'enrochement, etc. Mais dans tous les cas, ce qu'il faut bien dire, c'est qu'on est dans une logique d'inventaire et non pas de protection. Donc ça veut dire que ça ne crée aucune contrainte pour le propriétaire du terrain ou tout ça. C'est vraiment quelque chose, c'est simplement un inventaire, garder la trace de ces affleurements.
1: Et faire des prélèvements ?
2: Alors faire des prélèvements, s'il y a lieu, ça peut se poser comme question, mais ça c'est déjà l'étape suivante. Sur Vigiter, c'est vraiment ce qui relève du signalement et éventuellement, d'ailleurs c'est même pas obligatoire, d'une description sommaire. S'il y a besoin de prélèvements, c'est après davantage un travail de spécialiste, parce que si on n'a aucune compétence en géologie, ça devient quand même plus difficile de savoir qu'est-ce qu'il faut prélever et comment le prélever sans abîmer ce qu'il y a autour. Voilà.
1: Et alors le but, c'est de faire une carte souterraine nationale. Pourquoi un tel inventaire alors ?
2: Cet inventaire, c'est comme je disais précédemment, c'est vraiment pour... chaque fois qu'il y a des travaux, ou presque, on a accès à une visibilité sur le sous-sol qu'on n'a pas normalement. Et cette information n'est jamais répertoriée, jamais inventoriée. Donc c'est un déficit permanent de connaissances qu'on a, et le but c'est vraiment, à l'échelle nationale, c'est vraiment de voir un petit peu qu'est-ce que ça peut apporter comme élément, voire aussi mieux quantifier l'intérêt du patrimoine géologique. D'ailleurs que dans la mesure où on ne le connaît pas, où on le connaît mal, c'est difficile d'évaluer l'importance réelle. Donc le but, c'est ce volet-là, quoi. C'est vraiment avoir une idée de la diversité géologique, la géodiversité, par analogie avec la biodiversité, avoir une idée de cette géodiversité, et à l'intérieur de cette géodiversité, pouvoir repérer des éléments d'intérêt patrimoniaux. Voilà.
1: Alors, qu'est-ce qu'on cherche ? Vous avez parlé lors de travaux autour des routes ou d'inondations, de glissements de terrain, mais entre la petite couche de terre marron du dessus et celle plus sombre d'en dessous, c'est difficile quand même de se faire un...
2: Alors, oui, mais c'est ni la couche superficielle, ni la couche de terre plus sombre dessous. C'est-à-dire que, en fait, ce qu'on cherche, c'est tous les points où le sous-sol, ce qu'on appelle le sous-sol, c'est-à-dire la roche est visible. Alors, en pratique, chez nous, bon, c'est souvent les bords de route, par exemple, parce que les routes ont obligatoirement entaillé la roche, et souvent. Ça peut être des carrières, ça peut être des phosphatières, bien sûr, ça peut être des falaises, ça peut être donc des travaux, comme je disais tout à l'heure, hein, différents travaux, une simple tranchée, par exemple. Mais ce qu'il faut pas signaler, c'est un simple trou ou un fossé dans la terre, par exemple, ou un rocher isolé, ou des choses comme ça. C'est vraiment ce qui donne accès au substratum, au socle sur lequel on est installé, quoi. Hein. Voilà. Et ce qui est vraiment le plus important, c'est alors tout est important, mais ce qui est primordial, ce sont les affleurements dont la durée de vie est limitée. Et si on ne les inventorie pas, c'est perdu. Par exemple, si on construit une maison et que dans les fondations, de toute façon, on va voir le sous-sol, forcément. Si on ne fait rien, bah, une fois que la maison est construite, il n'y a plus rien de visible et on n'a plus aucune information dessus. Donc, c'est conserver la trace de ces affleurements, et notamment des affleurements très fugaces dans le temps.
1: Mais à part des gros cailloux en calcaire, qu'est-ce que vous espérez trouver, enfin, dans le coin, hein?
2: Alors, du calcaire, oui, mais déjà, quand on dit calcaire, on parle d'une famille énorme de roches, parce que il n'y a pas que du calcaire chez nous, il y a bien d'autres roches aussi. Il y a tout ce qui relève des fossiles, il y a tout ce qui relève de ce qu'on pourrait appeler des failles ou des choses comme ça. Il y a tout ce qui relève d'autres roches aussi. Par exemple, très récemment, on a repéré une carrière de ce qu'on appelle des castines localement, qui sont cimentées et qui en fait ont été exploitées à l'époque pour faire des mains de moulin. Bon, c'est quelque chose qui était complètement ignoré. On peut repérer comme ça, même si c'est du calcaire, par exemple, le calcaire de la côte écosse. Mais si on trouve un affleurement de calcaire du côté de ce qu'on appelle le terrefort, donc de l'autre côté, vers l'est, eh bien concrètement, ça va nous donner des indications sur l'extension de ces niveaux calcaires, sur la structuration, est-ce qu'il y a des plis, des failles, des choses comme ça. Ça nous apporte toujours des informations. Et justement, ce genre de choses, si on ne l'a pas, on passe à côté de tout un tas d'éléments. Quoi. Voilà.
1: Alors, vous en connaissez un rayon, hein, puisque donc pour l'association des phosphatières du Quercy, vous avez l'habitude de fouiller, gratouiller, inventorier et étudier le sol, et donc tout, notamment à travers donc les phosphatières. Alors là, c'est encore différent, c'est vraiment autour de la géologie. Je me trompe ou pas? Parce que c'est quand même, dans les phosphatières, c'est surtout de la matière organique.
2: Alors, dans les phosphatières, c'est surtout des fossiles, d'ailleurs, qui sont plus, enfin, c'est de l'héritage organique, mais c'est plus vraiment de la matière organique. Enfin, bon, c'est lié au vivant. Là, c'est beaucoup plus large. Là, c'est vraiment tous les éléments qui concernent la géologie. Les phosphatières en sont une composante, mais une simple composante. Là, c'est vraiment quelque chose qui est global, qui est général. Et bon, le fondement, pourquoi on a lancé cet inventaire dans le cadre de l'atlas de la biodiversité communale, mais c'est tout simplement parce que souvent, biodiversité, les gens, ça évoque beaucoup de choses pour eux. Pour la géodiversité, c'est quelque chose qui est souvent totalement ignoré. Or, nous, ce qu'on souhaite, c'est que bon, les gens signalent des sites, ça enrichit notre connaissance, ça permet de mieux comprendre notre territoire, mais c'est surtout que les personnes qui s'impliquent dans ce genre d'inventaire puissent s'intéresser et porter un regard, disons, nouveau sur cette géodiversité, sans oublier derrière que, parce que souvent c'est quelque chose qu'on nommait, la géodiversité, c'est l'écrème de la biodiversité. La biodiversité, si elle existe telle qu'elle est aujourd'hui, c'est pas uniquement, mais d'abord parce que dessous, on a des caractéristiques du sous-sol qui conditionnent cette biodiversité. Donc c'est dans cet esprit-là qu'on a un système interne.
1: Et pour l'élaboration de cet inventaire, vous proposez différents ateliers pour favoriser le référencement. Alors, pour déjà comprendre qu'est-ce qu'on cherche et comprendre comment transmettre les données, il y a un portail. Comment ça se passe? On prend une photo, on dit où est-ce que c'est.
2: Oui, bien sûr, il y a toute, comme toute opération de siège participative de cette envergure-là, il y a un site internet qui est dédié à ça. Le site internet, c'est www.vigie-terre.org. C'est un site donc qui est drivé par le Muséum d'histoire naturelle, comme je l'ai dit. Ce site, il est gratuit, il est ouvert à tous. Alors, quand je dis à tous, ça peut être des particuliers ou des structures, ça peut être des enfants ou des adultes, ça peut être des établissements scolaires, etc. Et en fait, il n'y a pas besoin de compétences particulières pour participer. On peut participer tout au long de l'année, autant de fois qu'on le souhaite, il n'y a aucune contrainte de régularité. La seule condition, c'est qu'à un moment donné, il faut quand même s'inscrire sur le site. Mais pour s'inscrire sur le site, il y a besoin simplement d'un mail, une adresse mail et d'un pseudo. C'est tout. Donc c'est vraiment quelque chose qui est très très simple à faire, en fait, surtout et qui n'a pas de d'implication en termes d'adresse, de numéro de téléphone, etc. Quoi, hein, voilà. Une fois qu'on est inscrit, si on veut mentionner ou faire signaler un site, ça se fait en deux étapes. Deux étapes qui sont accessibles, comme je l'ai dit, à tout le monde, et on peut participer uniquement à la première. Ou aux deux, si on le souhaite. Ça dépend de l'envie, du temps, on se sent à l'aise, on ne se sent pas à l'aise. Donc la première phase, c'est simplement le signalement. Donc on demande où se trouve le site, et ce n'est pas difficile à faire, puisqu'il suffit de pointer sur la carte, et automatiquement, ça affiche, ça donne, ça enregistre les coordonnées, latitude et longitude du point. Donc c'est vraiment, il suffit d'un clic, et c'est fait. Et ensuite, quelques observations générales qui sont, par exemple, la dimension de l'affleurement. Est-ce que ça fait plus ou moins de 10 mètres? La nature de l'affleurement, est-ce que c'est naturel ou est-ce que c'est des travaux? Est-ce qu'il y a des travaux en cours, etc. Et c'est peut-être le point le plus délicat, deux photographies qui sont attendues, une vue générale de l'affleurement, une vue de détail. Et ça, avec ça, la première phase, elle est complète. Et si on le souhaite, on peut passer à la deuxième étape, qui est une étape plus descriptive. Alors ça, c'est un peu plus complexe, mais sur le site, il y a des tutoriels qui sont à disposition pour aider à le faire. Et puis, en cas de difficulté, il y a également des relais locaux. Donc, ces relais locaux sur le territoire là, concerné par l'ABC, il y en a deux. Il y a l'Association des phosphatières du Quercy. Il y a aussi la Réserve naturelle nationale géologique du Lot. Et les coordonnées sont accessibles sur le site Vigiter. On peut déjà, on peut avoir les coordonnées pour solliciter les gens. Et puis, on peut aussi nous solliciter par l'intermédiaire du CPIE s'il y a lieu, quoi. Mmh. Voilà.
1: Vigiter, c'est
2: bien. C'est vraiment quelque chose de très, très simple à faire. Et vous l'avez évoqué tout à l'heure, mais on a déjà proposé deux temps de formation, donc sur Caius, dans le cadre de l'ABC. Il y a une dizaine de personnes autour qui ont dû y participer. Un troisième temps sera proposé à l'automne sur le village de Lauze. Hein. Mais voilà, le but, c'est vraiment de ces ateliers de formation, c'est vraiment de montrer l'outil et puis de réaliser ensemble un ou deux cas pratiques, histoire de voir un petit peu à la fois la simplicité de la chose et le fait qu'on n'a pas besoin d'être diplômé en géologie pour faire ces genres d'inventaires. Mmh.
1: Vigiter, c'est national, et la classe de la biodiversité communale, c'est Caylus, donc la Capelle-Livron, Lauze, Mouillac, puis la Garde et Saint-Projet. Et puisque le recensement des espèces a déjà commencé, vous avez peut-être pu inventorier dans le secteur certains affleurements que vous ne connaissiez pas. Il y a déjà eu des sites inventoriés?
2: Il y a actuellement, il y a 5 sites qui ont été inventoriés, qui sont tous pour l'instant sur la commune de Caylus. Bon, de toute évidence, il y en a beaucoup plus sur Caylus et sur les communes que vous avez citées, les communes autour qui sont impliquées dans l'ABC. Et comme il disait tout à l'heure, bon, le but, c'est vraiment qu'un maximum de personnes puissent faire remonter les informations, les signalements sur ces sites. Hein. De toute façon, ce qui sera gagnant à l'arrivée, c'est cet atlas de la biodiversité communale. Parce que, encore une fois, on ne peut pas parler de biodiversité sans parler de ce qui porte cette biodiversité. Donc, de la géodiversité. Voilà.
1: Cet atlas de la biodiversité communale vient de commencer. On en a pour 3 ans. autour des inventaires géologiques, donc de la Fritillaire pintade, qui est une espèce de tulipe sauvage, du lézard rosselé, du chardonneret élégant, des chauves-souris aussi dans le bâti, et ces inventaires vont permettre de concilier donc les activités humaines et la préservation des paysages pour valoriser le territoire et favoriser aussi l'intégration Tessie comme une associée dans le parc géoparc des Causses du Quercy pour apporter des éléments pour la révision des PLUI, le plan local d'urbanisme intercommunaux, et pour mobiliser, sensibiliser aussi les habitants, les acteurs locaux et définir un plan d'action concret. Cet ABC Atlas de la biodiversité communale vient de commencer là, il y a quelques mois. Il y a plusieurs sessions de formation qui sont en cours, notamment avec vous pour autour de la géologie, avec vous Thierry Pélissier pour l'association des phosphatières du Quercy. On peut aller faire le détour par le site internet du CPIE Quercy Garonne, cpiequercygaronne.fr, pour retrouver plein d'infos. Et cet inventaire autour de la géologie est étendu à l'ensemble du territoire via ce que vous le disiez, Vigiterre, donc c'est national. Un grand merci Thierry Pélissier pour l'association des phosphatières du Quercy, et à très vite.
2: À très vite, et en espérant que beaucoup de gens répondront à cet appel.
1: Et merci à tous, à chacun de nous avoir suivis tout au long de ce MAG qui sera rediffusé à 18h et 21h, que vous pourrez réentendre en podcast via notre site cfmradio.fr. Restez pour le MAG, deuxième partie, depuis CFM Montauban avec Rémi, ce sera juste après les infos.
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1: Madame, monsieur, bonjour. Rémi Thorel avec vous pour la prochaine demi-heure. On va vous présenter un projet aujourd'hui, le projet Hip Hop for Happiness. C'est Audrey Trévisan, championne de France et championne du monde de hip hop, qui va nous le présenter. C'est la coach de l'école de hip hop montalbanaise, B-Boying School. Bonjour.
2: Bonjour Rémi.
1: Comment ça va?
2: Très bien, merci.
1: Alors, il va y avoir donc un gros projet qui va se faire en 2027. Et vous récoltez des fonds actuellement pour pouvoir réaliser ce projet, c'est ça?
2: Tout à fait. C'est un projet que j'ai monté en 2014 à la suite d'une tournée que j'ai fait en Asie du Sud-Est, où j'ai eu l'opportunité de donner des cours pour les enfants de la rue et les orphelinats en Thaïlande et au Vietnam. Ce projet a perduré jusqu'au Covid, où malheureusement, je n'ai plus eu la possibilité de partir là-bas. Et on a décidé de le remonter pour février 2027, en changeant un peu la donne, c'est-à-dire qu'on prend 3 jeunes de notre école, donc 3 ouais. jeunes de la MTB B-Boying School, 3 jeunes montalbanais, qui partiront avec nous pour donner les stages, eux, dans les, pour les enfants et dans les orphelinats. Donc notre valeur un peu, c'est la jeunesse transmet à la jeunesse. 3 jeunes montalbanais qui partiront avec nous pour donner les stages, eux, dans les, pour les enfants et dans les orphelinats. Donc

0: Le plus gros projet, ça a été Street Art for Street Kids, qui est une association à Bangkok, et l'orphelinat de Phuket. C'est les endroits où je suis allée le plus souvent.
1: Raconte-moi la toute première fois, en fait, ta rencontre là-bas avec ces enfants des orphelinats, c'était comment ?
0: Alors, on était partis, nous, pour une tournée, à la base, pour motiver les femmes dans le hip-hop. Donc, une tournée sur toute l'Asie, on a fait Vietnam, Cambodge, Laos, Thaïlande, Singapour. Et on donnait des stages aux femmes, en fait. Et on a rencontré un homme qui s'appelle Jerry Snell, qui lui s'occupait de centre des enfants des rues. Et il nous a proposé de donner un stage. Alors le premier, c'était au Vietnam pour les LGBT, parce que les enfants LGBT au Vietnam sont exclus de la société. Et donc du coup, on a commencé comme ça. Et au final, on a perduré ensuite sur Bangkok, où on a donné les stages pour les enfants de la rue. Et en fait, pour moi, ça a été un énorme déclic. Mmh. Et ensuite, je suis partie sur l'orphelinat de Phuket. Et c'est là où j'ai vu vraiment les bienfaits de ce qu'on apportait aux enfants. Parce qu'il y avait deux enfants qui étaient un peu en retrait depuis leur entrée à l'orphelinat, qui ne parlaient à personne, qui ne voulaient pas faire les activités, etc. Et en fait, j'ai donné quatre stages. Le premier stage, ils n'ont pas voulu participer. Ils ont regardé. Le deuxième, ils ont participé à la fin. Ils sont venus à la fin, ils ont fait les petites figures et puis c'est tout. Le troisième stage, ils ont fait les cercles, ils sont rentrés dans les cercles, ils ont dansé à la fin, juste. Et le quatrième stage, ils ont fait de A à Z. Et les éducateurs étaient vraiment choqués de leur progression et de leur motivation et de leur sourire à ce moment-là qu'ils n'avaient pas réussi à avoir sur plusieurs mois, quoi.
1: Ouais, j'imagine que c'est une énorme satisfaction.
0: Tout à fait, tout à fait, et puis on se sent utile.
1: Oui. C'est ça qui t'a donné l'envie de poursuivre l'aventure et de revenir chaque année
0: Tout à fait. Ouais. Tout à fait. C'est pour moi, c'est le projet où je me sens le plus utile dans ma vie.
1: Bon, il y a quand même MTB Big Boeing
0: tout
1: School.
0: Tout à fait.
1: Raconte-nous, MTB Big Boeing School aujourd'hui, combien t'as d'adhérents voilà, selon les niveaux dans ton école, qui est située maintenant en zone nord là-bas. Hein,
0: Tout à fait, notre nouvelle salle est au Parc Haussonne. Ouais. On a 162 adhérents, on les prend à partir de 4 ans. Et l'école tourne bien, oui. On est maintenant l'école de référence sur tout le Tarn-et-Garonne pour la partie break.
1: Les entraînements, les sessions, ça se fait quand
0: Tous les jours.
1: Tous les jours?
0: Tous les jours.
1: Ah ouais?
0: Oui, l'année prochaine, il y a même le samedi matin.
1: D'accord. Et tu organises des stages aussi intensifs de temps en temps ou
0: Oui, toutes les vacances scolaires, on fait des stages, découvertes et perfectionnement. Et après, les stages intensifs, c'est plus sur des week-ends, sur des...
1: D'accord. Où on part, hein. Et quand tu dis « on », parce qu'à chaque fois, tu dis « on », mais alors c'est qui « on » ?
0: Ça dépend des projets. Moi, j'ai plusieurs profs dans l'école, déjà. Et pour le projet humanitaire, on est deux. Donc, il y a Nicolas Giraud qui est avec nous en tant que bénévole par rapport au projet. Et moi. Donc là, on est deux sur ce projet. Nicolas s'occupe plus sur la recherche de mécénat, de partenaires, sur la communication. Et moi, je gère tout le projet.
1: D'accord. Là-bas. Et sinon, sur MTB B-Boy School, il y a combien de profs de hip-hop, du coup ?
0: On a Mina sur les cours de Soul Dance, qui sont du coup des cours où il n'y a que des mamans. Mmh. C'est un style de danse un peu funky. Ensuite, on a Tigrou pour les cours de graffiti, Alexis. On a Aristide qui est avec moi sur les cours de break, et René également. Et voilà.
1: Et ben voilà. Et ça, c'est l'école MTB B-Boeing School. Il y a une association à l'intérieur de l'école qui est Kids Are the Future, c'est ça? Qui
0: ça
1: porte
0: fait.
1: Le projet humanitaire Hip Hop for Happiness. On continue d'en parler dans quelques instants dans le MAC de CFM Montauban. À tout de suite.
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0: le Mac de CFM Montauban en compagnie d'Audrey Trévisan de MTB B-Boeing School. Je m'aperçois, Audrey, que je ne t'ai pas présenté Tristan qui est assis en face de toi depuis le début de cette émission.
1: Bonjour.
0: Tristan, en stage actuellement d'observation en seconde au lycée Michelet, qui a forcément une question à te poser. Oui.
1: Vous êtes la fondatrice de l'école de hip-hop. Qu'est-ce qui vous a poussé à créer cette école ?
2: C'est une très très bonne question, Tristan. J'ai monté l'école en 2018, juste après mon titre de championne de France. Parce que pour moi, la transmission, ça a toujours été quelque chose que j'aimais et qui était important dans la culture hip-hop. Parce qu'il y a des gens qui nous ont transmis et qu'il faut retransmettre derrière pour faire perdurer un petit peu la culture hip-hop. Et j'ai toujours aimé l'organisation, la création d'événements. Et pour moi, c'était un peu une finalité, en fait. Voilà, dans la danse, j'ai fait une carrière, j'ai fait pas mal de tournées, beaucoup de spectacles, beaucoup de battles. Et j'avais envie de me poser et de faire de la transmission.
0: Okay. Voilà, la transmission aujourd'hui c'est MTB B-Boeing School, ça c'est à Montauban, et la transmission à l'étranger c'est ce beau projet qui est de retourner vers les orphelinats et les enfants des rues de Thaïlande pour le projet Hip Hop for Happiness. Si on veut faire des dons, on va sur la plateforme, la célèbre plateforme Hello Asso. On trouve le projet Hip Hop for Happiness et tu vois, j'ai imprimé la page aujourd'hui. Pour le moment, on en est à 15% de l'objectif. Alors, l'objectif, c'est 12 000 euros. Vous avez collecté jusqu'à maintenant 1 770 euros. On parle de sous. À quoi ça va servir tout ça ? Raconte-nous.
2: Alors, ça va servir sur le côté organisation, c'est-à-dire que il faut forcément payer les billets d'avion pour 5 personnes, toute l'organisation sur place. Ensuite, tous les stages que nous donnerons, c'est humanitaire, donc on ne prend rien du tout dessus, c'est un projet bénévole. Donc le financement sert uniquement à pouvoir se déplacer là-bas et pouvoir gérer les 2 semaines du coup là-bas.
0: D'accord, hôtel, resto, déplacement, tout ce genre
2: de trucs. Voilà, tout ça. Surtout qu'on va faire tout le tour de la Thaïlande, parce que forcément on voudrait faire plusieurs orphelinats, plusieurs centres des enfants des rues, et la Thaïlande c'est grand, donc du coup à chaque fois il y a tous les déplacements aussi à prendre en compte.
0: Comment vous organisez ça ? Vous avez des partenaires sur place pour savoir dans quelle école aller, établir le planning à l'avance et tout ça ?
2: Alors, on a déjà le lien avec l'ambassade française en Thaïlande, qui vont nous aider sur la recherche un petit peu d'orphelinat, mais on en a déjà trouvé beaucoup, on en a déjà contacté beaucoup.
0: Il y avait ceux avec qui tu bossais déjà, quoi.
2: Ouais. Plus ceux avec qui je bossais déjà. Donc, du coup, ça nous fait un tour assez complet, surtout que, du coup, c'est 2 semaines, parce que c'est pendant les vacances scolaires par rapport aux jeunes qui viennent avec nous. Donc, on part sur 2 semaines et on fait Bangkok, Chiang Mai, Chiang Rai. On descend après Phanenga. On revient après sur Bangkok, sur Pattaya. Ah. Oui. Donc, il y a déjà pas mal d'orphelinats qu'on a trouvés et il y a tout le tour à organiser maintenant.
0: Qui sont les jeunes qui vont t'accompagner ?
2: Alors, les jeunes sont sélectionnés sur candidature. Donc là, on est en train de finaliser les candidatures. En fait, ils avaient une vidéo de motivation à faire. Donc, on a eu pas mal de demandes. On en sélectionne 5 qui sont vus ensuite sur un entretien. Et après l'entretien, on en sélectionne 3. Donc, les candidatures sont en cours.
0: D'accord. Ils sont, motivés
2: Oui, ils sont très très motivés. Très motivés. Après, le projet est tellement beau et tellement énorme pour eux que ça va être une chance énorme de participer à ce projet.
0: Donc, recherche de partenaires, recherche de mécénat, de subventions aussi. Comment tu vas équilibrer ce budget ?
2: On cherche des appels à projets. On cherche des mécénats. Donc, on a déjà 2 entreprises qui nous suivent. On a l'entreprise NEPCO Formation de Montauban et l'entreprise Mérial de Toulouse qui nous ont déjà suivis sur du mécénat pour ce projet. Ensuite, on fait une collecte de livres, CD, DVD qu'on se charge de revendre. Donc on fait des vide-greniers, on fait des ventes à l'école, voilà, donc ça, ça nous fait un petit budget aussi derrière. Donc s'il y en a qui veulent faire des dons de livres, CD, DVD, on prend tout jusqu'en février 2027, jusqu'au projet. Voilà, on fait une vente petit à petit, on va dire.
0: D'accord.
2: Et voilà, et après c'est les partenaires, les subventions, on va essayer, mais je ne sais pas trop. Et voilà.
0: Ok, et puis les particuliers, hein, chacun peut donner. Alors je suis allé sur le site, j'ai imprimé ce qu'on peut donner. Alors il y a un don à partir de 10 euros, voilà. Et puis après il y a la formule bronze, formule argent, formule or, formule platine,
2: voilà, formule qui est surtout prestige pour les entreprises, parce que c'est on a des contreparties du coup, voilà, des visibilités, la remise de chèques officiels. On fait on imprime des grands chèques, on fait la photo officielle. On va faire aussi un documentaire. Donc on invitera tous les partenaires au retour pour voir ce documentaire. On a tout le suivi aussi là-bas pendant 2 semaines. Donc on aura toutes des vidéos, on aura des vidéos chaque jour, etc. Ce sera un suivi complet pour tous les partenaires. Voilà, donc on a pas mal de...
0: Voilà, et puis les partenaires, évidemment, c'est défiscalisable.
2: Tout à fait.
0: Hein, à hauteur de, c'est quoi, 66% ou quelque chose comme ça, hein.
2: C'est 66% pour les particuliers et 60% pour les entreprises.
0: On continue de parler du projet Hip Hop for Happiness d'Audrey Trévisan et de MTB B-Boying School dans quelques instants. Attention Tristan, prépare-toi. La question suivante, c'est la tienne.

0: Le mag de CFM Montauban sur donc ce très joli projet qui se réalisera en 2027. Des élèves de Montauban Bee Boeing School partiront avec Audrey Trévisan faire une tournée en Thaïlande, tournée des orphelinats, tournée des enfants des rues, pour apporter finalement cette culture hip-hop, la rendre accessible à tout le monde. Et c'est de ça qu'on parle. Tristan, question.
1: Oui, tu as parlé de cours exprès pour les femmes, de cours de projets pour les personnes LGBT, et en dehors du projet Hip Hop for Happiness. Pour toi, est-ce que tout ça, ça consiste à réduire les inégalités et les discriminations envers ces personnes ?
2: Tout à fait. Alors nous, le projet, c'est vrai qu'on l'a ciblé sur la Thaïlande, parce que l'accès à la culture en Asie est beaucoup plus compliqué pour eux que nous en France. En France, la question LGBT et la question de la place de la femme est quand même beaucoup moins compliquée que dans les pays d'Asie. Donc c'est vrai que nous, notre projet se cible là-bas. Il y a beaucoup de choses qui sont faites en France. Notamment nous, on fait beaucoup de choses pour les filles, c'est-à-dire qu'on essaie de motiver, on a quand même pas mal de filles dans l'école. Et le fait que je sois une fille qui enseigne, ça les aide aussi à se motiver, on va dire. Donc c'est vrai que la motivation pour les femmes, c'est un objectif pour moi. La mixité dans l'école, elle y est, je dirais pas à 50%, parce que j'ai quand même beaucoup de garçons sur le break, mais on va dire qu'elle y est à 65%. et voilà, c'est des causes qui sont importantes pour moi.
0: Et ça se fait automatiquement, ou tu mets en place vraiment des mécanismes pour le faire? Je sais pas, est-ce qu'il y a des périodes, des moments de dialogue, des choses comme ça, ou...
2: Honnêtement, ça se fait automatiquement.
0: Ouais.
2: Là, aujourd'hui, la mixité, moi, je n'ai pas de soucis sur ça au niveau de l'école. Ça vient de tout horizon. La culture hip-hop, elle est connue pour ça. C'est la mixité de tout, quoi. Il n'y a pas de porte, il n'y a pas de frontière, il n'y a pas de fermeture.
0: Et est-ce que ce que tu nous as raconté en début d'émission, qui t'est arrivé en Thaïlande, c'est-à-dire ces deux jeunes qui boudaient un peu dans leur coin, dans cet orphelinat, qui n'avaient pas envie de venir, etc., et qui finalement est arrivé au dernier stage à participer pleinement aux activités. Est-ce que tu as les mêmes choses qui arrivent ici en Tarn-et-Garonne, à Montauban? Est-ce que de temps en temps, il y a des jeunes qui sont plutôt réfractaires, que tu vas rencontrer, et puis vont changer leur point de vue finalement et être ralliés à ta cause?
2: Complètement.
0: Ouais.
2: Complètement. Alors le truc le plus... qui arrive le plus souvent, on va dire, c'est les jeunes qui sont ultra timides. Ils font quelques cours, les parents ils me disent ouais, je sais pas trop si ça va marcher, il est timide, etc. Et au bout de 2 mois, les parents qui viennent me voir et qui me disent mais qu'est-ce que vous avez fait? Donc ça arrive énormément, ouais.
0: Oui, et puis les a priori, il peut y avoir voilà, une certaine honte pour certaines personnes qui vont se dire « Ah mais c'est un truc de fille » ou « C'est un truc de gars » justement, réciproquement quoi, hein. Je veux dire, c'est pas pour moi parce que...
2: Il y a beaucoup de garçons qui viennent nous voir et qui nous disent « Oui, c'est de la danse, c'est pour les filles ». Et puis après, quand ils voient vraiment ce qu'on fait, ils, ils parlent plus.
0: Bon, ça se fait tout seul finalement. Alors, pour participer à ce projet, pour vous aider à financer ce projet Hip Hop for Happiness, comment on fait, Audrey?
2: Alors, plusieurs choix. On peut participer à la collecte de livres, CD, DVD. On nous contacte, soit nous on vient le récupérer, soit vous nous les amenez à l'école. Et ensuite, sur la plateforme Hello Asso, vous pouvez faire des dons qui sont défiscalisés. Voilà.
0: MTB B-Boeing School, les cours se passent donc zone nord. Alors pardon, c'est pas zone nord que ça s'appelle
2: Le parc Aussonne.
0: Le parc Aussonne, voilà. Hein, vous êtes à côté de...
2: Centre-Accord.
0: De Centre-Accord.
2: Au-dessus de Bleu-Libellule. Voilà. Exactement.
0: Merci beaucoup, Audrey Trévisan, d'être venue nous présenter ce beau projet. Et puis, on essaiera de se tenir au courant. Vous faites de la collecte jusqu'en février 2027, parce que là, il faudra boucler, il faudra avoir pris les billets, il faudra faire tout ça pour pouvoir partir l'été 2027, hein, c'est ça?
2: Février 2027,
0: pardon. Oui. Ou ce que je me disais, l'été quand même en Thaïlande, il fait chaud, non?
2: Bah, il pleut surtout.
0: Merci Audrey.
2: Merci Rémi.
0: Merci. À plus.
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1: Bonsoir à tous. Après des mois d'attente, plus que deux petites heures avant l'entrée en lice des Bleus dans la Coupe du Monde, l'équipe de France affronte le Sénégal pour son premier match à New York à 21h. C'est l'adversaire le plus redouté de ce groupe, vice-champion d'Afrique. Les deux prochains adversaires des Bleus, l'Irak et la Norvège, s'affrontent cette nuit de leur côté, juste avant l'Argentine, tenante du titre contre l'Algérie. Dans l'actualité également, le tueur en série Francis Holm va être renvoyé devant les assises. Le retard du crime sera jugé devant la cour d'assises des Hauts-de-Seine pour le meurtre de Jean-Joseph Clément, un agriculteur tué en 1989 dans le Vaucluse. Francis Holm avait d'abord obtenu le non-lieu dans ce dossier avant que l'instruction ne soit confiée au pôle Cold Case de Nanterre. À 67 ans, il est aujourd'hui en prison, condamné dans 11 dossiers. Une enquête ouverte par les autorités britanniques. Un yacht immatriculé au Royaume-Uni a affirmé avoir été visé par des coups de semences de la part d'un navire militaire russe. Ça se serait passé entre l'île de Wight et la Normandie en fin de matinée. Dans quelles conditions est morte Liana? Une dizaine de jours après la découverte du corps de l'adolescente de 11 ans dans le Gers, le parquet d'Agen indique aujourd'hui qu'il n'a toujours pas reçu les résultats de l'autopsie. Dans cette affaire, un suspect, on le rappelle, Jérôme Barella, qui faisait déjà l'objet de 6 plaintes pour viol et agression sexuelle. Et dans le même temps, justement, on apprend ce soir, selon BFM TV, qu'une enfant de 12 ans a formulé de nouvelles accusations à l'encontre de Jérôme Barella. Son avocate compte porter plainte. Fin de l'histoire entre Chine et le BHV Marais. Le partenariat noué à l'automne dernier va prendre fin après la nomination d'un nouveau propriétaire. Il explique une erreur stratégique et vouloir se recentrer sur son cœur de métier historique. L'arrivée du géant de la fast fashion chinois avait fait polémique en novembre. Chine qui restera tout de même présent dans les BHV de province. Et puis la Vasque Olympique de retour à Paris cet été. EDF, le concepteur de la Vasque, l'a annoncé aujourd'hui. Elle sera en libre accès et sans réservation au Jardin des Tuileries du 21 juin au 14 septembre. Voilà pour votre actualité. Très bonne soirée à tous.
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2: Bonsoir à toutes, bonsoir à tous, ici Léopold, vous êtes sur CFM Radio, il est un peu plus de 19h, c'est l'heure d'ouvrir un nouveau chapitre de Digging Time, épisode 11. 11 semaines à explorer, à creuser, à relier les continents par le sillon d'un vinyle imaginaire. Ce soir, on va naviguer entre reggae racinaire, broken beat londonien, soul habité, hip-hop intemporel, afrobeat légendaire et éclat électronique. Une émission qui regarde dans le rétroviseur tout en gardant un pied sur l'accélérateur. Vous connaissez la règle ici, pas de remplissage. Chaque morceau a une histoire, chaque label une vision, chaque artiste une empreinte. Alors, rapprochez-vous des enceintes, montez légèrement le volume. Digging Time épisode 11, on démarre maintenant. On ouvre avec Prince Sammy and Throne of Blood, sorti chez VP Records. VP Records, institution du reggae mondial, pont direct entre Kingston et New York. Depuis les années 70, il documente l'évolution du dancehall, du roots et des voix qui portent loin. Prince Sammy, c'est le reggae dans sa dimension la plus mystique. Throne of Blood avance lentement, lourdement, avec une basse profonde et une rythmique qui respire la tradition jamaïcaine. On est dans le roots pur, celui qui parle d'héritage, de spiritualité, de résistance. Un morceau qui installe le climat.

Et puisqu'on parle de tradition qui se réinvente, direction Londres, terrain d'expérimentation électronique. Voici Mac and Paste Man avec Plastic People sur Faux Poly. Duo britannique passé maître dans l'art du groove hybride. House, bass music, UK funky, toujours avec cette tension club qui ne demande qu'à exploser. Plastic People est un clin d'œil à la scène londonienne underground, basse ronde, rythmique cassée, énergie brute mais sophistiquée. C'est taillé pour le dance floor mais avec un esprit digger. On écoute de suite Mac and Paste Man et Plastic People sur CFM Radio et dans votre émission Digging Time.

On quitte le club sombre pour une lumière plus organique entre soul et jazz moderne. Momoko Jill avec son titre Rewind Remind sur Strut. Strut, c'est le label des explorateurs du groove global entre rééditions pointues et artistes contemporains inspirés. Momoko Jill mêle folk, jazz, soul et influences multiculturelles avec une délicatesse rare. Rewind Remind est introspectif, presque cinématographique, une voix fragile mais assurée, une instrumentation aérienne, on est dans la nuance et c'est de suite

Et en parlant de nuances, place à une grande dame de la soul moderne, dans la continuité, la sublime Jill Scott avec Ode to Nikki via Blues Babe Records. Poétesse, actrice, chanteuse, Jill Scott incarne la soul néoclassique de Philadelphie, une musique sensuelle, consciente et littéraire. Ode to Nikki est un hommage vibrant, délicat, porté par une orchestration chaleureuse. Sa voix enveloppe, raconte, caresse chaque mot. Jill Scott, Ode to Nikki, c'est de suite sur CV.

On reste dans la sophistication, mais avec une énergie plus solaire maintenant. Kotoa, Charge It sur Wawa 45 Records. Je vous en avais déjà parlé de ce label, il est extraordinaire. Il n'y a que des pépites là-dessus. Wawa 45, c'est la maison des grooves raffinés, hein, entre Broken Beat, New Jazz et Soul contemporaine. Charge It, c'est le morceau que j'ai décidé de vous diffuser ce soir de Kotoa. Respire la modernité britannique, rythmique, syncopée, touche jazz, production élégante. Ça groove sans jamais forcer. On écoute de suite Kotoa sur CFM Radio.

toi sur Digging Time et sur CFM Radio. Et maintenant, un moment anniversaire, impossible de passer à côté d'Outkast avec Miss Jackson sur Layface Legacy. Cette année marque les 25 ans de l'album Stankonia, monument du hip-hop sudiste sorti en 2000. Un disque qui a redéfini les frontières du genre. Miss Jackson, c'est l'équilibre parfait entre mélodie accrocheuse et production futuriste. André 3000 et Big Boy livrent un morceau intime, presque confessionnel, devenu un classique instantané. 25 ans plus tard, le groupe

Direction maintenant l'afrobeat originel, le grand Tony Allen avec The Night Thatcher sur Blue Note Records. Architecte rythmique de l'afrobeat, ancien complice de Fela Kuti, Tony Allen était un batteur révolutionnaire. Sur ce titre, il mélange groove nigérian et esprit jazz. La batterie parle, dialogue, raconte, c'est subtil, politique, élégant.

direction maintenant le Sahara avec Tina Rewen et Koud Ejazimins Wage. Les guitaristes Touareg, la transe saharienne, la poésie du désert. Tina Rewen, c'est la résistance par la musique. Goud et Naouimin avancent comme une caravane électrique, hypnotique, répétitif, profondément humain. C'est de suite sur Digging Time et sur CFM Radio.

direction le Texas maintenant, avec Black Pumas, Morvan Love Song sur ATO Records, Soul Moderne, voix incandescente d'Eric Burton, production organique. Black Pumas, c'est réconcilier l'héritage vintage et l'énergie contemporaine. Ce titre est ample, émotionnel et puissant, et c'est de suite sur CFM Radio.

0: Black Pumias sur CFM Radio et Digging Time. Maintenant, virage psychédélique avec The Avalanche, Wherever You Go via Universal Music, groupe collectif australien, maître du sample, du collage sonore et de la pop expérimentale. Sur ce morceau, on retrouve Jamie XX, Nene Cherry et Clipso. C'est solaire, cinématographique, euphorique, une odyssée électronique qui voyage entre époque et texture. The Avalanche, c'est de suite sur Digging Time.
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j'en termine avec une icône pour terminer, oui, cette émission avec la légendaire Missy Elliott et son titre Get You Freak On sur Atlantic Records. Production révolutionnaire de Timbaland, beat minimaliste et futuriste, énergie explosive. Ce morceau a changé la grand-mère du hip-hop et du R&B au début des années 2000. Toujours aussi audacieux, toujours aussi efficace et comme toute bonne chose, c'est déjà la fin de l'émission et encore une fois, j'ai été ravi de partager ce moment avec vous sur CFM Radio. Rediffusion mardi 22h, podcast dispo demain dimanche sur le site cfm.fr et sur l'insta de l'émission Digging Time. Partagez, likez, abonnez-vous, ça me fera très plaisir. On se retrouve samedi prochain 19h. En attendant, je vous souhaite une très belle soirée. Ciao.

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